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Allez, ça y est, on y est. Hein. Nouvelle journée qui démarre, 6h tout pile. Bienvenue sur Énergie, bon réveil. C'est Charlie et vous avez choisi la bonne radio encore une fois pour vous réveiller de bonne humeur, pour arriver au boulot. Avec le smile, quoi, avec la banane. Hein. Eh ouais. Et là, dès ce matin, même si vous avez un peu mal dormi parce que vous avez eu chaud, vous inquiétez pas, vous allez pouvoir chanter puisque Pierre Garnier arrive sur Énergie juste après Shakira. 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

34 à Lyon, 32 à Chalon-sur-Saône, 31 à Nancy, 29 à Rennes et dans le ciel du soleil et des éclaircies. Louer une voiture électrique neuve pour moins de 200 euros par mois. C'est le retour du leasing social à partir d'aujourd'hui pour 50 000 foyers. Il est réservé aux ménages modestes qui ont besoin de leur véhicule pour aller travailler. Pour savoir si vous y avez droit, il y a un simulateur sur le site primealaconversion.gouv.fr. Emmanuel Macron attendu tout à l'heure en forêt de Fontainebleau. Le président va venir encourager les 950 sapeurs-pompiers et tous ceux qui luttent encore contre les incendies au sud de Paris. Depuis dimanche, les flammes ont dévoré plus de 2000 hectares de végétation. Et même s'il y a des reprises, les feux n'avancent plus. Le pompier volontaire de 18 ans, suspecté d'en avoir allumé un, a été mis en examen hier soir et placé en détention provisoire. Quant à l'autoroute A6, elle est toujours partiellement fermée en Seine-et-Marne. L'objectif est de la rouvrir avant les départs en vacances demain. L'Alies hier soir à Buenos Aires, une foule monstre dans les rues de la capitale argentine pour fêter la qualification de leur équipe en finale de la Coupe du Monde. Victoire 2 buts à 1 contre l'Angleterre. Messi et ses coéquipiers affronteront l'Espagne donc dimanche à New York pour tenter de décrocher un deuxième sacre d'affilée. Les Bleus retrouveront évidemment les Anglais samedi soir à Miami pour la petite finale, la bataille pour la troisième place. Le Tour de France, le Norvégien Søren Warenskiold a remporté la 11e étape hier au sprint à Nevers. Au classement général, pas de changement. Tadej Pogacar est toujours leader. Le premier Français, Paul Sexas, est 5e. Aujourd'hui, 12e étape au départ du circuit de Magny-Cours, direction Chalon-sur-Saône. Il fait surtout parler de lui pour ses Dream Tracks sur les réseaux sociaux. Moziman est aussi au doublage d'un film d'animation attendu cet été, Tad l'Explorateur et la Lampe Magique. Ça sort le 26 août au ciné. Le DJ producteur fait la voix de l'archéo-robot, tandis que Chantal Latsou est le fameux génie qui exauce les vœux. Vous pouvez les entendre dans la bande-annonce diffusée hier. Et puis une nouvelle série de festivals à partir d'aujourd'hui. Il y a d'abord le Lovely Brief Festival avec énergie jusqu'à dimanche du côté de Brive-la-Gaillarde en Corrèze, avec Charlotte Cardin, Skip the Use, Katy Perry, Jérémy Frérot, Aya Nakamura ou encore Louisa, Katy Perry et Aya Nakamura qui seront également aux Vieilles Charrues jusqu'à dimanche en plein cœur de la Bretagne. Gims, Orelsan et Mika sont aussi attendus. Et puis sinon, il y a le Festival Amber pendant 3 jours dans le Puy-de-Dôme avec énergie avec Sean Paul, Elena, Moziman entre autres. Il est 6h03, c'est parti pour le 6-10 de l'été sur énergie avec Charlie jusqu'à 10h.

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1: Bon réveil, bon courage, c'est jeudi matin, aujourd'hui c'est Charlie, c'est Énergie, fait pas trop chaud encore, hein. Bon courage ceux qui taffent. Hey, y en a beaucoup. Je pense à tous les agriculteurs qui sont déjà au boulot, bien sûr. Hein, faut se lever hein, le matin pour aller ramasser les melons. Alors, il arrive pas tout seul dans l'assiette, le melon. Bon courage pour ce soir à vous, tous ceux qui sont sur la route, ceux qui bossent en extérieur, toujours avec énergie, pour arriver plus vite au week-end, plus vite aux vacances, et pour chanter surtout avec le nouveau hit de Stromae qui arrive, qui est mon hit préféré de l'été, j'adore. Stromae est de retour sur énergie juste après Mauvais Joe.

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1: Jeudi matin, bon réveil, c'est Charlie, c'est Énergie, 6h22 en direct. C'est le 6-10 de l'été et je sais ce qu'il vous faut pour démarrer cette nouvelle journée. Là, c'est pas encore le week-end, parce que c'est que jeudi. C'est peut-être pas encore les vacances pour vous si vous ne serez pas levé aussitôt. Bam, il vous faut du Farruko. Hein. Ambiance Puerto Rico ce matin sur Énergie. Farruko arrive avec son nouveau hit avec Steve Aoki. Sound of Legend, calé aussi pour vous. Et puis le meilleur de Manu pour se marrer, ça aussi, ça marche très bien. Jusqu'à 10h, c'est les Wouah Wouah.
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3: On a Aurélie avec nous au téléphone. Bonjour Aurélie.
4: Salut Manu, bonjour les Wawa.
3: Aurélie, tu avais envie de partager quelque chose avec nous ce matin, tu es là, nous t'écoutons.
4: Ouais, alors je voulais vous raconter un petit peu l'anecdote qui m'est arrivée ce week-end.
3: Allez.
4: Eh ben, j'ai rencontré ma belle famille pour la première fois, ma belle-mère et mon beau-père. Ça fait 3 mois que je suis en couple.
3: 3 mois? Ah oh, c'est rapide, 3 mois pour
4: voilà.
3: Les rencontrer.
4: Oui, bah écoute, ça se passe bien et tout ça. Donc on s'est dit, voilà, c'était l'occasion, il y avait un barbecue. Donc mon chéri m'a dit, allez viens, tu vas voir, c'est détente, ça va bien se passer, ça ne te stresse pas, tout ça.
3: Okay.
4: Donc j'ai arrivé, mes saucisses à la main. Et là, quand ma belle-mère a ouvert la porte, elle m'a dit, oh Valérie! Elle me dit, oh Aurélie! En fait, je la connaissais. Et figure-toi que c'est mon esthéticienne depuis des années. Je n'ai pas fait le rapprochement. Mon esthéticienne qui me fait des soins de visage et tout, mais aussi qui m'épile.
5: Oh là là là.
4: Et donc, qui m'a déjà venue très très souvent et à qui je raconte mes histoires d'amour, de cœur et toutes mes galères.
3: Mais attends, tu lui avais raconté que tu étais avec quelqu'un depuis 3 mois là.
4: Alors, c'est mon dilemme, je ne sais plus en fait. J'essaie de me repasser dans la tête tout ce que j'ai pu lui raconter.
3: Oh
4: je ne sais plus ce que je lui ai raconté dessus.
6: Ça brise la glace.
4: Ah bah, on s'est tutoyé tout de suite.
3: Mais quand elle t'a vu, c'était comment? C'était un sourire ou elle était gênée?
4: Non, c'était grand sourire, hein, sur le coup. Mais après, tu vois, j'ai eu le doute pendant le repas. J'arrêtais pas de dire mince, qu'est-ce que j'ai dit sur celui-ci?
6: Au dessert, elle l'a épilé du coup.
4: Voilà, exactement. Mais, et la prochaine séance, c'est prévu dans 2 semaines. On avait pris rendez-vous et je lui ai dit, mon Dieu, je sais pas comment je vais me sentir en fait.
5: Il faut changer.
3: C'est peut-être mieux de changer, ouais.
6: Ouais.
4: Ouais, peut-être. Non, mais je l'aime bien, moi, mon esthétique. Je préfère changer peut-être de mec, en fait.
3: Ça lui fera plaisir. Non, mais si ça se passe mal, c'est...
5: C'est chaud, là.
3: Elle a accès à tout, hein, chez toi, donc...
4: C'est ça, exactement. Et si ça se passe mal, je perds mon mec et mon esthéticienne, mince. Non, c'est pas possible.
3: Mais ça te perturbe pas d'avoir en belle-mère quelqu'un qui t'a vu aussi nu que ton mec, en fait?
4: Alors, vas-y, rajoute-le en Manu, merci.
3: Non, mais je pose la question.
4: Mais si, mais bien sûr. Oui, si, ça me perturbe. Je me dis, elle a vu toute mon intimité. Je fais mon épilation intégrale. Je suis dans la position les plus inconfortables quand je la vois. Et après, tu reprendras du dessert.
3: Non, mais après, il peut y avoir des questions. C'est, ah, tu vas t'épiler comme ça. Mon fils aime bien, d'accord.
4: Oh. C'est ça, exactement. Je n'oserais plus jamais rien lui raconter quand je serai sur la table d'épilation, t'imagines.
3: Ah, ça va être
5: compliqué.
3: Ça va être compliqué.
4: Exactement, voilà.
3: Écoute, c'est une bien belle histoire que tu nous as racontée.
5: C'est incroyable.
3: On t'embrasse.
4: Ouais.
3: Je vais t'offrir
4: Je vous rappellerai pour le prochain épisode.
3: Avec plaisir.
4: Je vous raconterai comment ça se continue.
3: Je vais t'offrir le mug Manu sur Énergie. Comme ça, quand t'arriveras à l'épilation, tu pourras poser le mug, boire ton café dedans. Allez, vas-y. Allez, on parle de tout ce que tu veux maintenant. On est à l'aise.
4: D'accord, ça marche. Merci
3: on t'embrasse,
4: beaucoup.
3: Aurélie.
4: Des gros bisous, salut.
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1: Allez, bon petit déj, préparez-vous bien si vous êtes encore à la maison avec l'appli Énergie pour profiter des hits de l'été pour bien démarrer cette nouvelle journée. On est jeudi matin, on est le 16 juillet et comme d'hab, y a de quoi chanter hein, sur Énergie. Je vous l'ai dit, ambiance Puerto Rico avec Farruko qui arrive. C'est bon ça pour démarrer avant le week-end, avant les vacances, tout ça. Farruko arrive sur Énergie avec Steve Aoki, c'est son nouveau hit. Sound of Legend calé aussi pour vous. Et juste avant, on trouve la Red Hack Énergie partout en France. C'est parti pour vos infos en 3 minutes. Info et météo, vous allez tout savoir grâce à Cyril Courchet sur Énergie. Salut Cyril.
19: Salut Charlie, bonjour à tous. Une nouvelle carte de vigilance météo. Si la canicule concerne encore l'Île-de-France et une bonne partie du sud de la France, une alerte orange aux orages avec risque de grêle va concerner le centre et le centre-est à partir du milieu d'après-midi. Le tonnerre va gronder de la Bretagne jusqu'à la Côte d'Azur, en Auvergne-Rhône-Alpes et en Bourgogne aussi, donc prudence. Il fera jusqu'à 31 degrés à Nantes, 33 à Bourg-en-Bresse, à Limoges et à Épinal, 34 à Paris et Clermont-Ferrand. Demandez à abréger ses souffrances quand il n'y a plus espoir de guérir d'une maladie. La France crée un droit à l'aide à mourir. Les députés l'ont voté hier, après plusieurs années de débats au Parlement. Un droit sous conditions, très encadré, soumis à l'approbation d'un médecin, mais qui n'est pas encore accessible pour les malades. La loi doit notamment encore obtenir la validation du Conseil constitutionnel. Les suites de l'affaire Liana. Le principal suspect du meurtre de la collégienne de 11 ans, le mois dernier dans le Gers, Jérôme Barella, a été mis en examen hier pour meurtre et viol sur mineur. Il avait déjà été mis en cause pour des soupçons de violence sexuelle, mais jamais interpellé, jamais convoqué. De gros dysfonctionnements des services d'enquête qui ont poussé le ministre de la Justice d'ordonner le réexamen en urgence de 70 000 plaintes concernant des violences sur mineurs. Et bilan, 5 semaines, 675 personnes soupçonnées de pédocriminalité placées en détention. Un événement caritatif sur Twitch, c'est le Live for Tomorrow, dès aujourd'hui jusqu'à samedi avec une vingtaine de streamers. Depuis Paris en direct, ils animeront des épreuves, des défis, des jeux afin de récolter des fonds pour l'UNICEF qui agit pour aider les enfants dans le monde. Rendez-vous sur la chaîne Twitch de Bichard. Ce sera donc l'Espagne contre l'Argentine. On connaît l'affiche de la finale de la Coupe du Monde de foot dimanche à New York. Messi et ses coéquipiers se sont qualifiés hier soir en battant l'Angleterre 2-1. Des Anglais qui, eux, retrouveront bien sûr les Bleus dès samedi à Miami pour le match de la 3e place. Une nouvelle voix dans l'électropop. Slater fait sensation avec son hit Dance. Malgré des millions d'écoutes et une tournée internationale qui s'apprête à démarrer à la fin du mois, eh bien la chanteuse américaine prend du recul sur sa notoriété. I kinda hate you, boy.
13: Être célèbre a un peu moins de sens aujourd'hui. On a l'impression que tout le monde peut l'être, presque. Donc personne ne l'est vraiment. Il y a énormément de profils sur les réseaux sociaux. Parfois, je peux tomber sur des comptes à 2 millions d'abonnés sans jamais en avoir entendu parler de ma vie. Il y a tellement de personnalités, de musique, de contenu, que finalement, on ne sait même plus s'il y a encore des stars et qui en est une réellement.
19: Une interview de Tom Annan. Slater a sorti l'album Worst Girl in America et elle chantera à Paris au Trianon. Ce sera le 18 octobre. Il est 6h32, c'est le 6-10 de l'été sur Énergie avec Charlie. Passez un très bon jeudi.

Jeudi matin, bon réveil, bon courage pour cette nouvelle journée. Les 6h38, c'est Charlie, c'est le 6-10 de l'été énergie. On démarre bien, bah justement, cette nouvelle journée. Si vous êtes couché un petit peu tard, parce que vous avez regardé le match de foot, il vous faut de la motivation. Et j'ai pile ce qu'il vous faut sur énergie. Voici le nouveau de Farouko avec Steve Aoki.

0: Jeudi matin, c'est en moins le quart, bienvenue sur Énergie. Bon réveil, c'est Charlie, c'est le 6-10 de l'été et surtout les plus grandes stars du monde pour bien démarrer cette nouvelle journée. Nouveau d'Ariana Grande, que vous allez peut-être découvrir ce matin, qui va vous battre bien. Vous allez arriver au boulot avec le smile. Gims s'est calé aussi pour vous et le meilleur de Manu, c'est jusqu'à 10h.
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2: Tout à l'heure, je vous disais que j'avais rien prévu ce week-end. On se parlait
3: de
2: ce week-end.
3: Très heureux d'ailleurs.
2: Et voilà, on parlait de ce qu'on avait prévu et moi j'avais rien prévu.
3: Ouais.
2: Et en fait, comme tu le dis, j'étais très heureux. C'est-à-dire que je me suis rendu compte qu'en fait, ça devient très attirant de rien foutre le week-end, alors qu'avant je rêvais de faire des choses. Tout le temps de prévoir des choses, d'avoir des activités, de voir des potes, de sortir en soirée.
3: Ouais.
2: Et en fait, il y a un moment dans ta vie où les choses changent. Mmh. Et il y a des choses qui deviennent attirantes.
3: Bah t'as plus 20 ans. Hein,
2: Mais ou même chez les autres,
3: ouais.
2: Tu vois, il y a des choses qui t'attirent, qui t'attiraient pas avant. Il n'y avait plus 20 ans, et oh alors ?
3: Bah pardon, mais...
4: c'est vrai.
2: Non, c'est pas vrai.
3: La preuve, t'as réagi après.
2: J'entends pas.
3: Le temps d'action.
4: Tu sais que moi j'ai ça avec les magasins de bricolage par exemple. Avant je m'en foutais quand j'étais plus jeune, et maintenant ça m'excite un peu d'y aller.
2: Mais moi, alors ça, là tu m'as. Là tu m'as.
3: Ah,
2: tu...
3: Là, tu m'as pas, moi, mais bon.
2: Ah, ouais. Non, mais bon, parce que toi t'es pas bricolage.
3: Oui.
4: La semaine dernière je suis allé m'acheter un Facom, un tournevis Facom, tu connais ça ?
2: Très bien, la marque. C'est la marque Facom.
4: C'est la Rolls Royce des tournevis.
3: Non mais.
4: Et bah j'étais comme un dingue, j'ai acheté mon premier vrai beau tournevis.
2: C'est le jaune et rouge, non ?
4: C'est
2: Facom, non ?
4: C'est le gris et rouge.
2: Ah oui, ok, d'accord.
4: Ouais, moi, il est gris et rouge.
3: Vous êtes vraiment des connaisseurs.
4: Et t'as une aide pour tourner, ça fait un petit clic quand tu tournes.
2: Moi, dans un magasin de bricolage, je peux discuter des heures avec les gens. Hein.
4: Ah ouais.
2: Moi, mon rêve dans un magasin de bricolage, c'est que quelqu'un me demande un conseil.
3: Oh ma folie. Oh là là, mais travaille là-bas.
2: Mais I had a dream.
4: Mais c'est un vrai kiff, quoi.
2: Conseiller les gens chez Casto. Alors, je serais pas le meilleur, hein, mais je rêve que quelqu'un me dise, voilà, on a un problème, on aimerait faire notre carrelage. Oh là là,
3: attendez, j'ai quelque chose. Alors, pour
2: attends,
3: vous.
2: Il y a le côté, à chaque fois que tu demandes un conseil, un mec il dit, venez avec moi, et toi tu le suis.
3: Il s'en fout en plein rayon, oui.
2: Ouais, et lui il se balade, il fait des tours, et toi tu le suis derrière comme ça, t'attends.
4: Ouais.
2: C'est incroyable. Florent.
5: Et puis mon rêve, moi, d'utiliser, tu sais, la machine à découpe qu'ils ont pour les grandes planches là.
2: Oh là là là là.
4: Ça c'est professionnel.
2: C'est impressionnant.
4: Et souvent, c'est dans des trucs qui sont vitrés pour que bien les gens te voient.
5: Exactement.
2: Ah ouais, bien sûr.
4: Ça, j'aime bien ça.
2: Ah non, mais c'est.
3: Bah, ça m'emmerde.
2: Bon,
4: ah ouais.
2: Il y a pas un truc.
3: Bah si, mais
2: avec le temps que tu, qui était pas attirant avant et qu'il est maintenant.
3: Les bougies parfumées.
2: Oh, ça c'est chiant.
3: Ah,
2: ça.
3: Ah bah
2: chiant.
3: Oui, bah voilà, mes bougies parfumées pour moi, c'est votre magasin de bricolage.
4: Ah, moi j'aime bien, mais pas trop quoi.
3: Ah, moi j'adore. Franchement, si j'en ai pas, là par exemple, elle est finie presque à la maison, à l'appart, je suis pas bien. Je sais que je vais en racheter là, parce que.
2: Mais je vous avais dit, ma meilleure amie fait des bougies
3: mais
2: parfumées.
3: Mais t'as trop de chance.
2: Non, c'est
3: donne-la moi à ta meilleure amie.
2: Je pense que dans une vie avant, j'ai vraiment fait de la merde et on m'a puni. On me dira, ta meilleure amie fera des bougies parfumées. Et donc, ma femme.
3: Et donc ma femme,
2: elle en prend tout le temps.
3: Bah oui.
2: Et c'est pire, c'est que des fois, il y a des ratés quand elle fait des bougies.
3: Ah
2: elle
3: ben,
2: dit,
3: ouais.
2: Hey, je vous ai amené les ratés.
3: C'est
4: un stock inépuisable.
2: Ouais, c'est comme un jean qui a un mini défaut, mais qui est cool quand même.
3: Mais tu sais que ça coûte cher. Hein, t'as de la chance, hein. Franchement, tu te rends pas compte des économies que tu fais. Hein.
2: Ah bah, je vais les vendre sur le bon coin, bougies ratées. Voilà.
3: Elle va être ravie.
2: Qu'est-ce qui est devenu attirant dans votre vie à un moment ? Il y a Marion qui est avec nous. Bonjour Marion.
6: Salut les ouin-ouin.
2: Marion, t'écoute.
6: Alors, moi, c'est les tisanes le soir. Mais quand même, attention, parce que je prends, tu vois, la petite tisane nuit calme, histoire que ma nuit ne soit pas trop perturbée.
2: Bien sûr, évidemment, bien sûr, bah oui, nuit calme, plein
3: bonne
2: sommeil.
5: Digestion aussi.
2: Digestion aussi, bien sûr.
6: Exactement.
2: Alors, mais on en parlait hier, parce que j'étais chez moi hier et j'ai fait l'émission, il y avait ma femme qui était là et qui vous a dit qu'on prenait le soir une tisane, quoi.
3: Oui, oui.
4: Ouais, et ça fait vraiment du bien.
2: Et bah, alors, franchement, j'en sais rien.
3: Bah non, mais après,
4: c'est placebo,
3: faire,
4: quoi.
3: Tu dois faire pipi.
2: Alors c'est le problème parce que en plus moi j'aime bien prendre des gros trucs. Donc il y a dedans c'est une pinte de bière en fait.
3: Bah voilà. Tu te réveilles la nuit et tu fais pipi des litres et des litres.
2: Et alors pas des litres et des litres quand même parce qu'il y a un moment je sais mentir mais je suis pas encore en mode fuite. Hein. Mais effectivement tu fais pipi la nuit. Si tu bois une tisane avant de dormir c'est foutu après.
4: Ouais, non, c'est pas nuit calme quoi. C'est nuit pipi.
3: Nuit agitée,
2: Tu devrais appeler ça d'ailleurs. Fais pipi à 3h du mat. On t'embrasse Marion, merci de nous avoir
6: appelé. Gros bisous à vous, merci.
2: Gros bisous. Qu'est-ce qui est devenu attirant dans votre vie alors qu'avant ça n'était pas ? Florent, notre producteur.
5: Les sudoku.
3: Non, ça jamais.
2: Oh,
5: ça va là, attends, avec les lignes personnelles.
4: Non, non, j'ai l'impression que c'est vieux.
2: Dans cette émission, on ne juge personne, s'il te plaît, Ranzas, sauf ceux qui sont en retard.
5: C'est super, c'est une fois que t'as mis le nez dedans, c'est le genre de truc qu'on t'offre à Noël, les livres avec plein de mots croisés.
2: Alors non, moi, faut pas ça.
3: Non, tu m'offres ça, je te le jette à la figure.
5: Ah, ça juge beaucoup quand même, je trouve. Mais franchement, après, une fois que t'as commencé, t'as envie d'y aller, tu fais force 1, force 2, force 3, et puis après c'est.
2: Non, mais le problème, c'est comme les mots croisés, tu fais force 1, c'est facile. Genre inverse de oui, non, t'as l'impression d'être super bon, tu fais force 2 et là tu bloques et t'as dit putain, je suis pas allé à la force 3.
5: Force 3, tu triches de toute façon, mais au moins tu dis que tu le fais.
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0: Jeudi matin, c'est Charlie, c'est Energy, vous avez choisi la bonne radio. Hey! En pleine forme, on est bien ce matin. Il y a Calvin Harris qui arrive sur Energy pour les hits de l'été. Sur l'ambiance Ibiza, un petit peu, hein, si vous voulez faire la fête avant le week-end, avant les vacances, on se fait plaisir, c'est jeudi matin. Et c'est moins cher qu'Ibiza, bien sûr, c'est gratuit, hein, c'est Energy, c'est encore mieux du coup. Calvin Harris et Kelly Goulding, ils arrivent pour vous ambiancer ce matin juste après Jungle et Emma. Et l'actu aussi dans deux toutes petites minutes.
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0: Info et météo de ce jeudi 16 juillet sur Énergie avec Cyril Courchet. Salut Cyril.
1: Salut Charlie, bonjour à tous. Un temps de plus en plus agité. Une nouvelle vigilance orange aux orages va concerner le centre et le centre-est à partir du milieu d'après-midi. Canicule aussi en région parisienne et dans une grosse moitié sud de la France. Après une matinée encore calme, le tonnerre va gronder pratiquement sur tout le pays sauf dans les Hauts-de-France. Attention, risque de grêle en Bourgogne-Franche-Comté. Il fera jusqu'à 34 degrés à Paris, 35 à Lyon, 33 à Marseille, 32 à Chalon-sur-Saône, 31 à Nancy, 29 à Rennes. Le retour du leasing social à partir d'aujourd'hui. Il permet à 50 000 foyers modestes de louer une voiture électrique neuve pour moins de 200 euros par mois. Au-delà des conditions de revenus, pour y avoir droit, il faut bosser à plus de 10 km de chez soi ou faire plus de 8000 km par an pour le travail. Un simulateur est dispo sur le site primealaconversion.gouv.fr. Le combat contre les flammes continue. 950 sapeurs-pompiers luttent toujours contre les incendies dans la forêt de Fontainebleau où près de 2000 hectares ont déjà brûlé. Le président Emmanuel Macron va venir les remercier, ces pompiers, et les encourager ce matin. Ce feu au sud de Paris est fixé, c'est-à-dire qu'il n'avance plus, mais il est encore loin d'être éteint. Au moins un des incendiaires présumés, un pompier volontaire de 18 ans, a été mis en examen et placé en détention provisoire hier soir. En route vers un doublé, l'Argentine défendra son titre en finale de la Coupe du Monde de foot dimanche à New York contre l'Espagne. Messi et ses coéquipiers qualifiés après leur victoire 2 buts à 1 contre l'Angleterre hier soir. Des Anglais qui sont donc opposés aux Bleus samedi soir à Miami pour la petite finale, la bataille pour la 3e place. Basket et échec, le mélange des deux, c'est le Hoop Gambit, un événement créé par Victor Wembanyama. La 2e édition aura lieu au Chênes et Rocancourt, là où il est né, le 8 août, puis le lendemain à Nanterre où il a joué. La billetterie est ouverte. Des lycéens pétés de thunes dans les années 80 à Los Angeles. On va les suivre dans The Shards, la nouvelle série de Ryan Murphy à partir du 6 août sur Disney+. Sexe, drogue, grosses soirées et meurtres sont à retrouver dans la première bande-annonce. Là, il va falloir patienter encore un petit peu. La sortie de The Batman partie 2 est repoussée une nouvelle fois, maintenant à la mi-février 2028. L'annonce hier, sans explication, s'est accompagnée d'un premier teaser avec Robert Pattinson. Alors juste une vidéo très courte, hein. Un simple essai caméra avec l'acteur dans le costume du Chevalier Noir et ses fidèles à l'esthétique du premier volet. Et puis 8 ans après son dernier passage solo à Paris, Lauryn Hill fera son retour à la rentrée. Concert le 2 septembre à l'Accor Arena. La mise en vente des billets aura lieu demain à 10h. La chanteuse américaine connaît de toute façon déjà la salle parisienne puisqu'elle y est déjà venue il y a 2 ans. C'était avec les Fugees. Il est 7h04 sur Énergie. Bon début de journée, bon jeudi. C'est le 6-10 de l'été avec Charlie qui continue jusqu'à 10h. Et nous on se retrouve à 7h30 pour les prochaines infos. Passez une très belle journée.

0: Il est 7h10. C'est jeudi matin, c'est Charlie. Bienvenue sur Energy. Bon réveil, bon courage. Allez, nouvelle journée qui démarre. Et l'avantage pour vous, c'est que vous avez mis la bonne radio pour démarrer cette nouvelle journée. Si vous êtes déjà au taf, vous êtes encore à la maison, vous allez pouvoir chanter avec le plus gros hit de l'été de tous les temps qui arrive. Vous allez forcément l'entendre beaucoup ce hit cet été. Vous allez forcément danser dessus. Hein. Même moi, hein, j'avoue, je danse pas très très bien, mais quand il y a un petit Luis Fonsi, Justin Bieber, je peux envoyer 2-3 steps. Hein, ça y est, pas de problème. Ça arrive sur Energy, Luis Fonsi, juste après Temper City.
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0: Despacito.
1: Jeudi matin, bon réveil, c'est Charlie, c'est Énergie, c'est le 6-10 de l'été. Je peux vous mentir, là, Despacito, vous risquez de l'avoir dans la tête encore 10 à 15 jours ouvrés. Mais bon, ça fait plaisir, hein, c'est tous les hits de l'été qui sont là pour s'avancer vers le week-end, avancer vers les vacances avec Imagine Dragons qui arrive pour vous sur Énergie. Offenbach aussi, avec le plus gros remix de 2026. Très très bon, nouveau hit d'Offenbach à découvrir juste après le meilleur de Manu.
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3: Hey, on peut faire un petit tour du studio, qu'est-ce que vous avez envie de partager avec nous? Allez, ouais. Lorenza.
4: J'ai l'impression que les ados aujourd'hui trouvent tout cringe. Ah, dès qu'on fait un truc, ils sont là, cringe, trop gênant.
3: Tu vois, excuse-moi, il y a quelqu'un derrière toi.
5: Oui. Ouais, c'est quoi?
4: Oh, mais t'es fou. Me dis pas. Attends, ça comme ça, j'ai eu peur.
3: Bougez pas, excusez-moi.
4: Fort. Tu vas aller ouvrir?
3: Pardon. Bah oui, excusez-moi. Il y a quelqu'un qui est en train de laver les...
4: La vitre.
3: La vitre, attends, hop là, bouge pas. Je bouge, c'est génial. Il y a quelqu'un qui...
4: Attention.
3: Hop là, pardon. Bonjour.
4: Bonjour monsieur.
3: On est en direct à la radio.
6: Oui.
3: Parce que c'est Énergie ici.
6: Ouais.
3: Vous saviez?
6: Ouais, je sais, ouais.
3: Eh ben attendez, ben, venez, passez, venez.
6: Je travaille.
3: Non mais... Oh, moi aussi je travaille. Oh, la blague, moi je travaille.
6: Je vais me faire taper sur les doigts.
3: Mais non, mais... Oh, vous inquiétez pas, je gère.
4: Vous travaillez.
3: Non mais juste passez par là, juste comme ça. Ah ben voilà. Alors, attends.
5: C'est génial.
3: Ah, on l'entend bien ou pas? On l'entend. Ah, tu t'appelles comment?
6: Abdelhafid.
3: Abdelhafid, je vous présente Abdelhafid, vous pouvez l'applaudir s'il vous plaît. Il fait partie de ces gens, tu te suspends en l'air pour nettoyer les trucs.
6: Moi je suis cordiste.
3: Oh la vache, il est cordiste.
6: On a des cordes de 40, 50 mètres, 100 mètres. On suspend, on lave les vitres. Tous les travaux à accès difficile.
3: Et t'as confiance dans le matériel?
6: Ouais, bah oui.
4: Bah il a pas le choix.
6: Ouais.
3: Oh là là.
6: Sinon c'est la mort de toute façon.
3: Bah oui, ouais, je sais, ouais. C'est pour ça que je serais pas cordiste.
4: Mais il a un casque.
3: Ouais, le casque quand tu tombes de 50 mètres, à mon avis, toi,
4: oui,
3: c'est.
4: Bon.
3: Parce que ça, c'est un casque, même à vélo, il sert à rien ton casque.
6: Ouais, c'est vrai.
3: C'est génial, bah écoute, on est heureux. Parce que c'est quand même. Et tu vois des fois des trucs quand tu laves des vitres que tu devrais pas voir?
6: Alors, c'est mon deuxième jour.
4: Ah, c'est génial!
3: C'est génial! C'est la deuxième fois que tu laves des vitres!
6: Exact. Sur corde.
3: Sur corde!
6: Exactement.
3: Mais tu faisais de l'escalade avant ou pas du tout?
6: Pas du tout, j'étais animateur.
3: Animateur de quoi?
6: Avec les enfants.
4: C'est dingue!
3: C'est improbable!
4: Reconversion!
3: D'accord!
6: Exactement!
3: Mais t'as fait un test avant pour savoir si t'avais
6: une formation!
3: Ah d'accord!
6: Oh, ouais, tu vas pas sur carte comme ça!
3: Oui d'accord!
4: Ah,
3: t'as pas dit terminer le harnais et va nettoyer les.
4: Allez, go!
6: Et la première fois que j'interviens, c'est sur votre bâtiment.
3: C'est à l'énergie! Bah écoute, voilà, on est en direct!
6: Moi, je suis content, je passe un bonjour à tout le monde et.
3: Eh bah écoute!
6: Y'a une rediff que je vois mon passage ou pas?
4: Ouais!
6: Y'a une rediff?
3: Ah bah là, on est en direct, mais y'a les podcasts de l'émission!
6: Ok, bah ça fait plaisir!
3: Eh bah voilà!
6: Merci, bon courage à vous!
3: Eh bah toi aussi, bon courage!
6: Au revoir!
3: C'est la vie! Bah oui! Eh bah oui, nous aussi! Ciao!
4: Salut!
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1: Allez, bon réveil, bon courage, c'est jeudi. Peut-être que demain vous serez en week-end, peut-être que demain vous serez en vacances. Et ça, on y pense, ça fait du bien. Et ça va aller passer encore plus vite avec tous les hits de l'été qui sont ici sur NRJ. C'est Charlie, on va retrouver Imagine Dragons, on va chanter Offenbach et leur énorme remix Offenbach, un des plus gros de cette année. Et juste avant, c'est l'actu avec la rédac près de chez vous. Info et météo, vous allez tout savoir sur ce jeudi avec Cyril Courchet sur NRJ. Salut Cyril.
2: Salut Charlie, bonjour à tous. Une quarantaine de départements en vigilance orange aujourd'hui, dont 15 dans le centre et le centre-est pour un risque d'orage violent avec de la grêle, notamment en Bourgogne-Franche-Comté à partir du milieu d'après-midi. Les autres en région parisienne et une grosse moitié sud, donc en orange pour la canicule. Après une matinée ensoleillée, le ciel va s'assombrir et le tonnerre gronder presque partout, excepté près des côtes de la Manche. Il fera jusqu'à 31 degrés à Nantes, 33 à Bourg-en-Bresse, Limoges et Épinal, 34 à Paris et Clermont. Ferrand. Voté, mais pas encore appliqué. Les députés ont définitivement adopté hier le texte sur la fin de vie qui crée un droit à l'aide à mourir en France pour les malades souffrant sans espoir de guérison. Le parcours législatif n'est pas totalement fini. La loi va encore passer au Conseil constitutionnel et si elle est validée, il faudra attendre encore la promulgation et la rédaction des décrets d'application. On n'est pas les seuls à souffrir des canicules. Après les trois qu'on vient de vivre, les glaciers des Alpes et des Pyrénées en subissent aussi les conséquences. Alors que l'été est loin d'être terminé, c'est déjà la deuxième pire année pour la fonte des glaces derrière 2022. Elle a 3 mois d'avance par rapport à une situation saine. C'est lié aussi au manque de neige pendant l'hiver. Ça accélère le phénomène à la fin du printemps. De 1,5 à 1,7%, le taux du livret A est légèrement relevé en raison de l'inflation provoquée par le conflit au Moyen-Orient. Cette augmentation de la rémunération du placement préféré des Français sera effective à partir du 1er août. Ce sera par exemple 45 euros de plus par an pour les épargnants qui sont au plafond. Les champions du monde en titre face aux champions d'Europe. Ce sera donc l'Argentine contre l'Espagne en finale de la Coupe du Monde de foot. Messi et ses coéquipiers se sont qualifiés pour aller défendre leur titre dimanche à New York avec une victoire 2-1 contre l'Angleterre hier soir. Des Anglais qui, eux, de leur côté, retrouveront les Bleus dès samedi. Ce sera à Miami pour le match de la 3e place. Répétez bien votre choré. Slater nous emmène et vous emmène sur la piste avec son hit Dance. Le single cartonne, cumule des millions de streams et fait partie du top Shazam mondial. Il est issu de l'album Worst Girl in America dans lequel on retrouve des sonorités très françaises à la Daft Punk, Kavinsky ou encore Justice.
3: Tous ces artistes m'inspirent tellement. Quand j'étais ado, j'ai découvert le label électro référence Headbanger et je me suis mise à écouter tout le catalogue français. J'adore. Et je pense que ça a réellement influencé la conception de mon album. Ça me fait même très plaisir qu'on le remarque.
2: Une interview de Tom Hannan et Slater lance très bientôt sa tournée mondiale, donc dès la fin du mois, et elle passera à Paris au Trianon, ce sera le 18 octobre. Il est 7h34 sur NRJ, bon début de journée, bon jeudi, c'est le 6-10 de l'été qui continue avec Charlie jusqu'à 10h, belle journée.

Ah, vous avez du bol vous, hein. Vous avez bien fait de mettre énergie ce matin, c'est Charlie, c'est le 6-10 de l'été et vous vous réveillez entouré de superstars avec Jennifer Lopez et David Guetta qui arrivent. Ça c'est la clash, faut vous dire. C'est juste après Mauvais Joe.

0: Pour tous les fans de la Starac branchés sur NRJ ce matin, fans de Julien Lib, vous allez pouvoir chanter avec lui, il arrive juste après le meilleur de Manu.
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2: Et on partage notre âge ce matin. Je suis à l'âge où, c'est-à-dire que vous ne donnez pas votre âge, mais vous expliquez par une phrase votre âge. Je suis à l'âge où, allez, avant de vous prendre le téléphone au 0870-42-48, petit tour du studio, Nico.
3: Et moi je suis à l'âge où j'ai les courbatures après avoir fait l'amour.
2: Ah oui.
4: Ça veut dire que tu te donnes.
3: Ça veut dire que je me donne ou que mon corps n'a plus envie de donner autant. Je sais pas.
2: Mais
3: je me donne.
2: T'en as quand même pas tout de suite après.
3: J'en ai, non, mais deux jours après, j'ai genre mal un peu au pec. Et je me dis pourquoi. Bah, c'est... effectivement, j'étais un peu au-dessus et en gainage, quoi, tu vois.
2: T'as mal au pec parce que t'as pas de pec.
3: Exactement. Je vois qu'ils existent.
2: Ils sont... Tu commences à avoir un petit bonnet B ou pas au niveau des seins?
3: Un petit peu, ouais. Quand je cours, ça fait blop blop.
2: Ok, c'est ça. Je suis à l'âge où. Allez, Lorenza.
4: Je suis à l'âge où j'adore le dimanche.
2: Alors ça dépend pourquoi.
4: Bah en fait j'aime bien me balader, j'aime bien me profiter, genre je me lève, je me fais un petit brunch maison.
3: À la balade.
4: Non mais ouais, en fait j'adore me balader le dimanche maintenant. Même s'il fait un peu mauvais, je me dis allez, il faut au moins que je fasse mes pas.
3: La balade avec les mains dans le dos, c'est chaud.
4: Alors le je dimanche... les ai pas encore les mains dans le dos.
2: Mais ça vient, c'est quoi les mains dans le dos? Ça vient à un moment et on est très surpris, on le fait, oh putain j'ai les mains dans le dos, c'est déjà trop tard.
4: Oh non, me dites pas ça. Tant que j'ai fait mes 10 000 pas, ça va.
2: Tu regardes les pigeons un peu dans les parcs?
4: Bah j'adore les pigeons moi. Alors, j'ai un affect avec les pigeons, moi.
2: Ah, mais ouais. Genre, tu les nourris?
4: Bah, on m'a dit que c'était pas bien, mais des fois, ouais, je cache des trucs en cachette dans les poches.
2: Alors, si tu commences à nourrir les pigeons, t'inquiète pas, les mains dans le dos, ça va venir automatiquement.
3: Ça se trouve, tu les as déjà et tu le sais pas.
2: Tu sais quoi? Tu mettras les mains dans le dos et dans les mains, t'auras un sac plastique dégueulasse avec des croûtons de pain dedans. Voilà l'âge auquel tu vas arriver bientôt. Je suis à l'âge où... Allez, on peut faire un petit tour de studio encore, Florent, notre producteur.
5: Moi, je suis à l'âge où je décortique les crevettes avec des couverts pour pas me salir les mains.
2: Alors ça, ça s'appelle l'âge de la mort, ça.
3: Ouais.
2: Non, alors, je suis désolé.
3: C'est technique,
2: tu as le droit, hein, mais ça sent la mort.
5: Non, c'est ben non, c'est super pratique. Attends,
4: moi, je trouve ça stylé.
3: C'est toujours
4: fait.
3: Impressionnant après des gens qui font ça. T'as envie qu'ils décortiquent tes crevettes
2: à toi? Non, moi ça me tend.
3: C'est vrai?
4: Pourquoi?
2: Ah ben, on a le droit.
4: Oui, bien sûr.
2: Enfin, j'ai raison, mais
3: tu préfères avoir les doigts qui puent?
2: Ah oui. Je préfère y aller directement avec le doigt parce que avec le couvert, ça fait vraiment genre. Toi, est-ce que tu repasses ton slip?
5: Mais c'est hyper pratique là. Après, tu manges, t'es comme ça, tu pues pas des doigts. Parce qu'après, sinon, t'as les doigts qui puent le citron avec la petite lingette.
2: Non, mais le temps de décortiquer une crevette, j'en ai mangé 4 déjà. Déjà que c'est petit une crevette,
3: Et après, il va se plaindre parce qu'il y a plus de maillot. Bah, en même temps, fallait aller plus vite.
2: Mec. Non, mais c'est vrai. C'est vrai, oui. Bien sûr.
5: Tu es jaloux?
2: Non, je suis moins vieux que toi dans la tête. Puis, j'aime bien y aller. J'aime bien mettre le pouce dans l'ordre retirer directement le truc et quoi. Quoi, Lorenzo?
4: Bah, je sais pas, ça me. Je sais pas, le matin, comme ça, je.
5: Ouais, l'image du pouce dans la crevette est pas forcément vendeuse.
2: Dis celle qui nourrit les pigeons, quoi.
4: Bah, oui. Chacun son truc.
2: Bah, je préfère manger mes crevettes que nourrir les pigeons avec les mains dans le dos. 0-870-42-48. On a Lucille qui est avec nous. Bonjour, Lucille.
6: Bonjour, Manu. Salut, les ouin-ouin.
2: Je suis à l'âge où. Tu complètes cette phrase, on t'écoute.
6: Ouais, alors moi, je suis à l'âge où je suis heureuse quand mes potes annulent une soirée prévue.
2: Oui, je vois.
4: Ah ouais.
2: Je vois le truc. T'es chez toi, t'as pas envie de te relever parce que tu t'es assise dans le canapé et que ce canapé, t'as envie que ce soit ta vie ce soir.
4: À fond.
2: Je vois.
6: Je suis dans une phase patachon un peu plus prononcée, quoi. Effectivement, je préfère mon canapé, mon plaid, mon pilou-pilou.
2: Eh oui, bah c'est. Je vois ce truc-là. Alors qu'il y a quelques années, tu souhaitais que quelqu'un t'appelle. Tu espères, tu rêves que quelqu'un t'appelle quand t'es dans ton canapé, et là maintenant tu rêves que personne ne t'appelle et tu fais même exprès de mettre ton téléphone sur silencieux.
4: En mode avion.
2: Voilà, bien sûr. Désolé, j'ai pas vu ton appel. On t'embrasse, Lucille, belle journée à toi.
6: Bisous, belle journée à tous.
2: Gros bisous. Sur notre application, l'application Manu sur NRJ, vous pouvez aussi nous envoyer des messages vocaux et on en a un qui est pas mal.
7: Coucou Manu. J'étais en train de repenser à la question à quel âge êtes-vous? Bah, figure-toi que je viens de me rendre compte que je suis à l'âge où j'enlève une partie de mes dents pour les brosser. Super. Bon, cela dit, j'en enlève que deux, hein. Mais quand même. Allez, voilà, bisous à tout le monde.
2: Merci de nous avoir fait rêver ce
4: matin. On a l'image là, c'est waouh.
3: J'adore, le genre n'enlève que deux. C'était toujours trop.
2: Brian est avec nous au téléphone. Bonjour Brian.
8: Salut Manu, salut les Wawa.
2: Bienvenue parmi nous Brian, je suis à l'âge où on t'écoute.
8: Alors moi, je suis à l'âge où j'ai augmenté la taille de police sur sur mon téléphone pour mieux lire mes messages.
2: Putain, je vois.
3: Ouais, je l'avais fait ça.
2: Moi, je connais des gens qui font ça.
3: Ouais, bah moi, ah ouais, je vous avais dit que je l'avais fait il y a quelques mois, je vous en ai déjà parlé, et j'augmente, plus les mois passent, plus j'augmente.
2: Alors, je me refuse à le faire.
3: Je suis quand même, regarde mon téléphone, je suis quand même bien gros.
2: Ah, t'es gros.
3: Ouais, ouais, ouais, ouais.
4: Ah, moi, sur l'ordi, je comprends, mais sur le téléphone, c'est déjà quand même très grand, quoi.
3: J'ai l'impression que, enfin, tu vois, moi, je zoome. Dès que je vois une photo sur Instagram et tout, je suis en permanence en train de zoomer. Et vous avez pareil avec le texte.
2: Vous avez pas des gens de votre famille qui sont un peu plus vieux et qui vraiment, genre, c'est deux mots par ligne.
4: Ah, mon beau-père, c'est une dinguerie.
2: Sur
4: ouais, c'est énorme.
2: Ah, sur
4: c'est, ouais.
2: Sur WhatsApp, quand il y a... regarde ce message que j'ai reçu.
4: Et tu dois scroller.
2: Et tu vas scroller, exactement. Tu scrolles pendant 10 minutes. Et putain, et t'as oublié les premiers mots qu'il y avait. C'est un enfer. Merci Brian de nous avoir appelé.
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0: que des stars pour bien démarrer cette nouvelle journée. C'est jeudi matin, bienvenue sur Énergie, 8h05. C'est Charlie avec Shakira. Shakira. Elle est là, on reste un petit peu dans l'ambiance Coupe du Monde avec Shakira qui est sur Energy. Et c'est pas fini pour nous la Coupe du Monde, il reste un match samedi soir contre l'Angleterre. Match pour la 3ème place. Bon, je vous avoue, c'est un petit peu la saveur d'un yaourt de nature le matin avec peut-être un petit peu de granola, mais bon, c'est pas la folie. En tout cas, on est content de continuer de voir nos bleus et content de continuer d'entendre Shakira. L'hymne officiel de cette Coupe du Monde, ça arrive sur Energy. Taylor Swift juste après.
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0: Allez, courage! Peut-être bientôt les vacances pour vous. En tout cas, ce matin, c'est jeudi, il est 8h tout pile. Et vous avez mis la bonne radio. Ça, c'est sûr. Ah ouais, c'est énergie comme d'hab pour démarrer la journée. C'est Charlie, c'est le 6-10 de l'été avec Tay Tay qui arrive. Madame Swift, juste après Shakira.
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0: Allez, c'est réveil de superstar. Ce matin, on est bien sur énergie. Et puis les superstars de l'actu qui sont là aussi près de chez vous. C'est parti pour les infos. L'actu, la météo de ce 16 juillet, c'est avec Cyril Courchet sur Énergie. Salut Cyril.
18: Salut Charlie, bonjour à tous. Ça va se gâter. Vigilance orange aux orages dans le centre et le centre-est à partir du milieu d'après-midi. Plus la canicule en région parisienne et dans une grosse moitié sud de la France. Après une matinée assez ensoleillée, le tonnerre va gronder pratiquement sur tout le pays, sauf dans les Hauts-de-France. Attention au risque de grêle en Bourgogne-Franche-Comté. Il fera jusqu'à 34 degrés à Paris, 35 à Lyon, 33 à Marseille. Vous aurez 32 à Chalon-sur-Saône, 31 à Nancy, 29 à Rennes. Louer une voiture électrique neuve pour moins de 200 euros par mois. C'est le retour du leasing social à partir d'aujourd'hui pour 50 000 foyers. Il est réservé aux ménages modestes qui ont besoin de leur véhicule pour aller travailler. Pour savoir si vous y avez droit, il y a un simulateur sur le site primealaconversion.gouv.fr. Emmanuel Macron attendu tout à l'heure en forêt de Fontainebleau. Le président va venir encourager les 950 sapeurs-pompiers et tous ceux qui luttent encore contre les incendies au sud de Paris. Depuis dimanche, les flammes ont dévoré près de 2000 hectares de végétation et même s'il y a des reprises, les feux n'avancent plus. Deux suspects ont été mis en examen hier et aujourd'hui soupçonnés d'en être à l'origine. L'autoroute A6 est toujours partiellement

Puis 12e étape au départ du circuit de Magny-Cours, direction Chalon-sur-Saône. Il fait surtout parler de lui pour ses dream tracks sur les réseaux sociaux. Moziman est aussi au doublage d'un film d'animation attendu cet été, Tad l'explorateur et la lampe magique. Ça sort le 26 août au ciné. Le DJ producteur fait la voix de l'archéo-robot, tandis que Chantal Latsou est le fameux génie qui exauce les vœux. Vous pouvez les entendre dans la bande-annonce diffusée hier. Et puis pour finir, une nouvelle série de festivals à partir d'aujourd'hui. Il y a d'abord le Lovely Brief Festival avec énergie jusqu'à dimanche du côté de Brive-la-Gaillarde en Corrèze, avec Charlotte Cardin, Skip The Use, Katy Perry, Jérémy Frérot, Aya Nakamura ou encore Louisa. Katy Perry et Aya Nakamura qui seront également aux Vieilles Charrues jusqu'à dimanche en plein cœur de la Bretagne. Gims, Orelsan et Mika sont aussi attendus. Et sinon, il y a le Festival Amber pendant 3 jours dans le Puy-de-Dôme avec énergie, avec Sean Paul, Elena, Moziman entre autres. 8h03, c'est le 6-10 de l'été sur énergie qui continue avec Charlie.

0: les superstars ce matin sur Énergie. Après Taylor Swift, c'est Katy Perry qui arrive. Et d'ailleurs, la gâteauche. Elle est en France, hein, Katy Perry, ça y est. Elle fait sa tournée de festival, c'était Katy Perry. Ce soir, elle est tête d'affiche des Vieilles Charrues. Ouverture de l'édition 2026 pour avec Katy Perry. Il y aura Gims aussi. Et demain soir, si vous cherchez Katy Perry, elle sera plus en Bretagne, elle sera en Corrèze. Katy Perry en Corrèze demain soir au Lovely Rive Festival avec Énergie. Ça va être trop bien. Vous aurez les vidéos sur l'Insta d'Énergie. On l'écoute juste après The Second Voice.
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0: Et on n'oublie pas, hein, Katy Perry, elle sera demain soir à Brive pour le Lovely Bridge Festival. Et oui, Katy Perry, demain soir, elle sera en Corrèze. Et c'est avec énergie en plus, ça nous fait très plaisir. Ce soir, elle sera au Vieille Charrue pour ouvrir l'édition 2026. Et elle nous a réveillés ce matin, ça fait du bien pour démarrer la journée. Peut-être que vous partez au taf, peut-être que vous êtes déjà en vacances. C'est toujours le bon choix, hein, énergie, pour démarrer la journée de bonne humeur avec K-pop Demon Hunters qui arrive. Sound of Legend aussi pour vous. Et puis jusqu'à 10h, on profite, on se marre, c'est le meilleur de Manu.
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3: Qu'est-ce que vous avez envie de partager avec nous à part les peaux des mains?
4: J'ai un truc satisfaisant qui me fait oublier mes petites peaux. Ah. C'est que je viens de vider la corbeille de boîte mail là, qui est remplie.
3: Oui.
4: Et ça fait un petit bruit du papier qui se vide. Et j'ai l'impression d'enlever le trop plein qu'il y a dans ma tête. Et je trouve ça trop
3: satisfaisant.
4: Ouais, c'est bien. Ça me relaxe là.
3: Mais il y a des petites choses comme ça dans la vie qui sont très satisfaisantes.
4: Oui.
3: C'est pas grand chose, mais c'est satisfaisant.
4: Oui.
3: Ouais. T'as vidé tes mails. J'ai envie de te dire bravo.
4: Franchement, je suis content de premier degré.
3: Mais moi, sur mon téléphone, tu sais, il y a les notifications.
4: Ouais. Mm.
3: Et ben, quand j'ai un 1, par exemple, il y a un message.
4: Ah, ça m'embête.
3: Et il y a un 1. Et je regarde mes messages. Je ne trouve pas le message.
4: Ah, c'est horrible.
3: Putain, ouais. Il est où? Et à un moment, tu trouves le message là.
4: Et ça s'enlève.
3: Et tu le lis et il n'y a plus le 1 et ça disparaît.
4: Bonheur. Ah. C'est le bonheur.
3: Ça, c'est bon.
4: C'est le petit truc de la vie, hein.
3: Mais bien sûr, c'est le truc de la vie. Il y a des petites choses simples qui sont satisfaisantes.
5: Quand tu sépares un BN en deux ou un prince en deux, tu vois, les gâteaux.
3: Oui.
5: Je sais pas si vous faites ça, mais moi, c'est sans le casser et que t'as bien le chocolat qui reste, putain, c'est satisfaisant.
3: C'est bien
5: quoi.
3: Ça.
4: Bonheur.
5: Après, t'as juste à aller chez le chocolat.
3: J'avais ça, alors, c'est un peu vieux, mais c'est les Pimps.
4: Ah oui,
5: oh, ouais.
3: Les Pimps.
5: Quand t'enlèves la coque,
3: tu tournes autour, tu croques un petit peu.
5: Très fort.
3: Ensuite,
5: très fort.
3: T'enlèves le chocolat et il te reste la petite gelée d'orange.
5: Où tu vois qu'elle est juste posée là.
3: Ouais.
6: Attends, ça s'enlève la coque du Pimps.
4: Oui.
3: Quoi?
6: J'ai jamais enlevé la coque du Pimps.
3: Bah, mais le Pimps, tu croques sur le tour et ensuite
4: tu enlèves
3: le chocolat.
5: Bah, ça s'enlève pas normalement, c'est comme le BN ou le Prince. Non, c'est pas fait normalement,
4: tu croques dedans.
3: Mais en fait, quand tu l'enlèves, t'as l'impression d'être un peu un mécano.
5: Ouais. T'as disséqué le truc.
3: T'es dans l'équipe des gens qui l'ont fait, ouais, exactement. T'as fait une expérience scientifique. Ça y est, mon premier, je l'ai coupé en deux.
5: Satisfaisant.
3: Quelle est la petite chose simple dans votre vie qui est ultra satisfaisante? Florent, notre producteur?
6: Quand tu te glisses un coton-tige dans l'oreille, tu sais, et puis que tu le fais tourner un petit peu pour te laver l'oreille. Ça,
3: ah
6: c'est.
3: Ouais,
6: ah ouais.
3: Pour moi, c'est les psychopathes qui font ça.
5: Ah ouais, il y en a qui kiffent, ouais, j'avais lu ça.
3: Ah bah,
5: moi, ça me fait mal.
3: Je suis pas trop. C'est bizarre parce que toi, faut être très précis, parce qu'il faut pas faire mal. Et t'as une tête à faire ça, ouais.
5: Pendant longtemps.
3: Je trouve les gens très, très bizarres, ceux qui font ça. De tourner comme ça délicatement le coton-tige dans l'oreille.
6: Se laver les oreilles, quoi, c'est bizarre, quoi.
4: Mais c'est mauvais. Alors,
6: oui, je sais, mais oui, bah, j'aime bien quand même. Tu glisses le petit coton-tige comme ça, là, tout doucement.
3: C'est vrai que j'avais entendu dire que c'était pas bon de se frotter trop avec
4: le
3: coton-tige.
4: Tu cries des bouchons. Donc, c'est parce que tu pousses, en fait, t'arrives pas, il faut des cotons-tiges spéciaux.
3: Il faut pas l'envoyer jusqu'au fond, le cotons-tige.
4: Voilà,
3: mais apparemment, lui, il fait pas ça, Florent. Vraiment, il le passe délicatement comme ça.
6: Tout doucement comme ça.
3: Voilà, comme un, comment on appelle ça, un serial killer. Souvent, et puis les serial killers, ils sont très ordonnés, tu vois.
6: Ouais.
3: Dexter, là, dans la série
4: carré,
3: Dexter.
4: Ouais.
3: Il est très carré, il range ses choses, il est très propre, très. Dexter, typiquement, il se passe le cotons-tige dans les oreilles.
6: Tu peux même le passer, tu sais, dans les coins un petit peu supérieurs.
3: Oui, non, mais
4: attends, mais il me dit pas non, quand on le traite de psycho.
3: Non, ça perd de le gêner.
5: Il est à ça de le faire avec nous en plus.
3: Non, mais on va discrètement appeler la police. Enfin, tu vois. Élise est avec nous. Bonjour, Élise.
7: Salut Manu, salut les wouah.
3: Bienvenue sur Énergie. Quelle est la petite chose simple mais ultra satisfaisante pour toi?
7: Alors, moi, c'est de compartimenter mon frigo avec des tupperwares et des boîtes en verre. Et j'organise chaque type d'aliment. Le fromage, la viande, les yaourts, les fruits, les légumes. Chaque aliment a son bac différent.
3: Comme Dexter.
4: C'est des psychopathes.
3: Ah, mais moi, le rangement du frigo, c'est un truc que j'ai abandonné il y a longtemps, quoi.
5: Ah, tu mets tout en bordel?
3: Bah, au début, tu dis que je range, et après, ça part en sucette parce que t'enlèves un truc du Tupperware, t'as la flemme de le remettre dans le Tupperware, donc tu le poses.
4: Ouais.
3: Dans mon frigo, vraiment, ça rend folle ma femme, mais j'ai plein de petits bouts de tout.
4: Ouais, bah, pareil, un peu. Moi, c'est un peu le bordel. Mais par contre, j'aime bien regarder les vidéos de gens comme Élise. Genre sur TikTok, je vois des gens qui compartimentent dans tout bien, dans le frigo et tout, c'est satisfaisant,
5: c'est
4: mais je
5: ne
4: fais pas chez moi. Quoi.
5: Les gens bordéliques qui effectivement regardent des gens qui rangent chez eux.
4: C'est tout à fait
3: moi,
4: ça.
3: Je ne regarde pas, ça me culpabilise. Merci en tout cas, Élise.
7: Merci à vous.
3: Mais fais des vidéos, fais des tutos rangement
4: de
3: frigo.
4: Je vais regarder.
7: Je crois que je vais me lancer là-dedans.
3: Eh ben voilà, t'as déjà une fan numéro 1. On t'embrasse, Élise.
7: Bisous à tous.
3: Gros bisous. Jennifer est là. Bonjour, Jennifer.
8: Bonjour Manu, bonjour les wouah.
3: Jennifer, quelle est la petite chose simple mais ultra satisfaisante pour toi?
8: Alors moi, c'est éplucher une clémentine d'un seul coup en gardant la peau entière. ça sert à rien, mais j'adore ça.
3: Je vois très bien.
5: J'ai jamais fait ça.
3: Ah bon, c'est pas compliqué avec Clémentine. Hein. Tu ouvres comme ça. Alors, il y en a qui arrivent à faire un tour.
4: Oui.
3: Mais moi, je mets le doigt au milieu, j'appuie, pff, ça fait un trou.
5: Oh là là.
3: Et ensuite, j'ouvre sur les côtés comme ça.
4: C'est vrai.
3: Et ça marche aussi. Hein. C'est une autre technique.
4: Dans le même esprit, les œufs durs, quand tu les enlèves, la petite coquille presque en un.
3: Oh,
4: et qu'après, t'as le tout doux du blanc d'œuf là. J'ai envie de faire ça maintenant.
3: J'ai envie de le faire moi aussi, Lorenza. Mais pourquoi?
4: Mais qu'est-ce qui se passe?
3: Mais qu'est-ce qu'on reste là? Qu'est-ce qu'on reste là à faire la radio?
5: Je sais pas si je préférais pas le mec avec le coton-tige.
3: Ah ouais, Nico, on te laisse la radio, vas-y. Allez, on te laisse l'émission jusqu'à tout à l'heure. Oh okay. Ouais.
5: On va aller. C'est un délire chelou.
3: Je crois que ça s'appelle écaler un œuf.
4: C'est vrai?
3: Ouais,
5: écaler.
3: Il y a un terme technique, ouais, je crois un truc comme ça, c'est écaler un œuf.
5: C'est très bizarre de connaître le truc de.
3: J'ai envie d'écaler un œuf avec toi, Lorenza. Et ensuite on lèchera des pims. On lèchera le petit truc orange du pims.
5: Dans quel métier?
3: Laisse-nous, Nico.
5: Enfin, là, c'est vrai que c'est votre intimité.
3: Oh, mais ouais, laisse-nous tranquille. Et ensuite, on ira vider les boîtes mail de tout le monde. Oh, c'est tellement satisfaisant.
6: Et on ira se faire les oreilles.
3: Oh non.
6: Allez.
3: Merci Jennifer de nous avoir appelés.
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5: Courage, il est 8h30, c'est jeudi aujourd'hui, bienvenue sur Énergie, c'est Charlie et j'ai du hit de l'éther pour vous réveiller. Attention, si là vous avez mal dormi, vous avez eu chaud, ça vous tarde les vacances, K-pop Demon Hunters pour se mettre bien ce matin. Sound of Legend, calé aussi pour vous sur Énergie, jusqu'à 10h, c'est le meilleur de Manu et puis aussi votre actu avec la rédac partout en France, c'est parti. Info et météo sur Énergie comme d'hab avec Cyril Courchet. Salut Cyril.
6: Salut Charlie, bonjour à tous. Une nouvelle carte de vigilance météo. Si la canicule concerne encore l'Île-de-France et une partie du sud de la France, une alerte orange aux orages avec risque de grêle va concerner cette fois le centre et le centre-est à partir du milieu d'après-midi. Après une matinée calme, le tonnerre va donc gronder presque partout, excepté près des côtes de la Manche. Côté température, il fera jusqu'à 31 degrés à Nantes, 33 à Bourg-en-Bresse, à Limoges et à Épinal, 34 à Paris et à Clermont-Ferrand. Demandez à abréger ses souffrances quand il n'y a plus d'espoir de guérir d'une maladie. La France crée un droit à l'aide à mourir. Les députés l'ont voté hier. Un droit sous condition, très encadré, soumis à l'approbation d'un médecin, mais qui n'est pas encore accessible. La loi doit notamment encore obtenir la validation du Conseil constitutionnel. Les suites de l'affaire Liana. Le principal suspect du meurtre de la collégienne de 11 ans le mois dernier dans le Gers, Jérôme Barella, a été mis en examen hier pour meurtre et viol sur mineur. Il avait déjà été mis en cause pour des soupçons de violence sexuelle, mais jamais interpellé, jamais convoqué. De gros dysfonctionnements des services d'enquête qui ont poussé le ministre de la Justice d'ordonner le réexamen en urgence de 70 000 plaintes concernant des violences sur mineurs. Bilan, en 5 semaines, 675 personnes soupçonnées de pédocriminalité placées en détention. Un événement caritatif sur Twitch, c'est le Live for Tomorrow dès aujourd'hui jusqu'à samedi avec une vingtaine de streamers. En direct depuis Paris, ils animeront des épreuves, des défis et des jeux afin de récolter des fonds pour l'UNICEF qui agit pour aider les enfants dans le monde. Rendez-vous sur la chaîne Twitch de Bichara. Ce sera donc l'Espagne contre l'Argentine. On connaît l'affiche de la finale de la Coupe du Monde de foot dimanche à New York. Messi et ses coéquipiers se sont qualifiés hier soir en battant l'Angleterre 2-1. Des Anglais qui, eux, retrouveront les Bleus dès samedi à Miami pour le match de la 3e place. Allez, on se bouge ce matin avec Slater et son hit Dance, mélange de pop et de sonorités électro inspirées des Daft Punk, Kavinsky, Justice, des influences qu'on retrouve d'ailleurs tout au long de son album World's Girl in America. Et puisque la chanteuse aime mélanger les genres, elle a voulu aller encore plus loin pour sa tournée mondiale qui commence bientôt.
7: Mon album est très électro, mais il comporte aussi une bonne partie enregistrée en live. Et ça doit s'entendre en concert. C'est ce que je suis en train de préparer. C'est pour ça que j'ai de super musiciens qui m'accompagnent. Ils sont capables de réinventer mes morceaux lors de mes shows. L'une de mes plus grandes inspirations, c'est le groupe belge Soulwax. J'adore sa façon de mélanger les sons d'ordinateur aux vrais instruments. Le rendu est brut, presque punk. Chaque représentation est unique. C'est exactement ce que je veux.
6: Une interview de Tom Hannan et Slater passera par le Trianon à Paris le 18 octobre. Il est 8h33 et c'est le 6-10 de l'été avec Charlie qui continue jusqu'à 10h. Belle journée!

0: Bienvenue sur Energy, encore une fois, vous avez choisi la bonne radio pour démarrer votre journée de bonne humeur. Et surtout, si vous faites partie de la BTS Army, le plus grand groupe de K-pop au monde, débarque à Paris. Hein. Deux concerts incroyables, Stade de France, à partir de demain. Et il y aura un concert samedi aussi, deux concerts de ouf à suivre, évidemment, en images, vidéos, tout ça sur l'Insta d'Energy, BTS. Du coup, bon, on va répéter un petit peu les paroles. Hein. On les écoute ce matin pour bien démarrer la journée. BTS sur Energy, Mauvais Joe aussi, et le meilleur de Manu jusqu'à 10h.
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2: En direct de la ville de Metz, c'est dans notre bus, le magnifique bus rouge avec des enceintes, donc ce qui fait que quand on passe dans les villes de Metz, et ben tout le monde nous entend.
3: Ouais.
2: Il y a plein de monde qui nous suit, il y a des gens à pied, il y a des gens à vélo, il y a la police qui vient avec nous, il y a tous les camions qui nous klaxonnent, les bus, les tramways qui nous klaxonnent. La cathédrale a joué pour nous, excusez-moi. Ben, je vois pas quelle autre raison ils auraient eu de faire sonner les cloches.
3: C'était pour nous.
2: Ben, évidemment que c'était pour nous. On va rejoindre un groupe de gospel.
3: Ah.
2: C'est le rêve de Lorenza de se marier un jour avec un groupe de gospel.
3: Mais vraiment en plus.
2: Écoute, on n'a pas le mari, mais on a déjà le groupe de gospel.
3: Voilà.
2: Ils vont chanter le générique et on va être devant la cathédrale Saint-Étienne. Ça va être
3: incroyable.
2: Ouais. On va s'éclater. On est avec vous jusqu'à 10h. Et tout à l'heure, je vous le rappelle, on va jouer de la musique.
4: Ouais.
2: Eh oui. Parce qu'on vous offre un show tous les jours à partir de 9h30 avec des artistes. Demain à Lille, il y aura Amir et Marine.
3: Ouais.
2: Et aujourd'hui, on va avoir Amel Bent, mais au dernier moment, elle a annulé. Ce qui fait qu'on s'est dit, qu'est-ce qu'on fait? Qu'est-ce qu'on va? Là, boum, on a trouvé un groupe local.
4: Oui.
2: Et on va jouer avec eux.
4: On sait faire deux, trois trucs. Donc.
2: Et ben, en fait, on va reprendre Titanium de David Guetta parce qu'on n'a pas peur.
3: Ouais.
2: Et un petit Fruit from Desire pour célébrer la victoire de la France hier, quoi.
3: 3-0.
2: Voilà, ils sont qualifiés en 16e de finale. Bim, Fruit from Desire, gala.
3: Franchement, groupe local, mais très, très, très, très, très bon. Hein.
2: Ah, vous entendez le bébé. Ça y est, c'est le bébé.
4: Il est là.
2: C'est Anastasia. C'est le premier bébé de notre bus. Elle s'appelle Anastasia et on a fait monter avec nous, parce que vous pouvez monter aussi dans notre bus. On a fait monter Marine qui était là avec son bébé. Il y a sa copine Noémie aussi qui est là. Rebonjour à toutes les deux.
5: Bonjour.
2: Et est-ce que tu peux mettre le micro sur Anastasia? Quelle est ta radio préférée? Merde.
4: Oh, c'est fou.
2: Quel est ton animateur radio préféré?
4: Elle
2: a deux mois, hein, tu nous as dit.
5: Oui, deux mois.
2: C'est honnête, on n'avait pas eu de bébé dans le bus encore.
5: Et encore, j'ai l'autre qui a deux ans mais qui reste à la maison.
2: Oui.
4: Tout seul.
2: Attends, il se remet pas de la fête de la musique.
4: Ça, c'est les mamans 2026. Hein, c'est <l'étonne. rire>
2: Et qu'est-ce que tu fais à Metz, Marine?
5: Je suis à la maison.
2: Ça. D'accord, et tu t'occupes des enfants?
5: Oui.
2: Enfin, d'un, apparemment ton préféré, le petit.
5: Non, l'autre, il est avec le papa.
2: Et le papa est à la maison?
5: Oui.
2: Ok, et tu lui as dit, excuse-moi, mais il y a plus important que de m'occuper de la maison. Je vais voir le bus, Manu sur
5: Énergie. Pour une fois, j'ai dit, je profite. Ça fait deux ans que je prends pas de temps pour moi. J'ai dit, là, c'est bon.
4: Il a dit, ok, mais tu prends le bébé en revanche.
5: Malheureusement, je peux pas lui laisser.
2: Tu veux dire qu'attends, ça fait deux ans depuis la naissance de ton premier enfant, t'as pas arrêté mon stop, et le seul moment où tu t'es dit, je prends un peu sur moi, c'est pour venir nous voir?
3: Trop mignonne!
4: C'est fou, ça!
2: C'est vraiment incroyable, ça!
4: C'est un honneur!
3: Ouais! On est flatté!
2: Ce qui est triste, c'est que Anastasia ne se rappellera pas de ce moment.
5: Non, il y a les vidéos, on lui montrera.
3: Ah. Voilà!
2: Mais quand elle sera grande à 15 ans, elle fera gros ringard! Ok, boomer, t'es gênante, maman, là, avec tes photos de moi, bébé! Et t'es venu avec ta copine Marine aussi qui est là. Noémie.
5: Noémie, ouais.
2: Noémie, qu'est-ce que tu fais, toi, à Metz?
6: Moi, j'habite pas loin et.
2: D'accord.
6: Je suis aide-soignante.
2: C'est bien aide-soignante! Être soignante, c'est vous qui nous rassurez quand on est angoissé.
6: Ouais.
2: Non, mais c'est vrai.
6: Je suis plus avec les vieux. Mais...
2: Avec les vieux? Tu peux les rassurer aussi. Hein.
3: C'est bien, ils ont de la chance de t'avoir.
2: Ils sont pas trop méchants?
6: Non, ils sont gentils.
2: Ah, parce qu'il y a deux sortes de vieux.
3: Oui.
2: Ceux qui sont un peu méchants, un peu tendus.
3: Les aigris.
2: Voilà, et ceux qui sont gentils. Et vraiment, moi, je me dis tout le temps, j'espère que je ne serai pas méchant comme ça.
3: Aigri qu'on n'osera pas, ouais. On n'osera pas rentrer dans ta chambre.
2: C'est, ouais, exactement.
3: C'est toi qui vas voir Manu, non?
2: Alors, j'espère.
3: Mais non, tu seras un papy cool.
2: Et ben voilà, écoutez, on vous balade avec nous dans le bus. Après, en revanche, on va vous laisser un moment. Il y a un endroit où vous voulez qu'on vous laisse
5: Peu importe,
2: on va à la cathédrale Saint-Étienne.
5: C'est parfait.
2: Et ben écoutez, on va vous balader. Anastasia va toujours bien?
4: Apparemment, oui.
2: Anastasia?
5: Elle a la fin, mon ami.
3: À la fin?
5: Ouais.
2: Mais je trouve que pour quand même un bébé de deux mois, elle parle très mal.
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0: Oui, c'est jeudi matin, il est bientôt 9h, bienvenue sur Énergie, c'est Charlie. J'espère que vous avez bien dormi, vous n'avez pas eu trop chaud. On est le 16 juillet aujourd'hui, je vous souhaite une très bonne journée, aussi bonne que cette Espagnole à Séville qui a eu une chance, mais de dingue. Il y a un gars dans la rue à Séville, un Espagnol, il a trouvé un tableau. Il l'a pris parce qu'il trouvait le cadre joli et il a fait analyser le tableau, expertiser, je sais pas comment on dit. Il coûte 150 000 balles le tableau. Ah, c'est pas mal. Et en plus, vous savez, il a même le droit à une finale de Coupe du Monde. Il y a vraiment pas de justice, quoi. On a pas le droit au bonheur. Heureusement, les hits de l'été sont ici sur Énergie. On démarre bien la journée avec Louisa qui arrive juste après Temper City.
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0: Allez, bien tout en détente ce matin, bienvenue sur Énergie, c'est Charlie, il est 9h tout pile, c'est le 6-10 de l'été. Avec le meilleur de Manu. Il y a de quoi se marrer jusqu'à 10h et il y a de quoi chanter, profiter des hits de l'été, bien sûr. Louisa et Bleu Soleil arrivent juste après Temper City sur Énergie.
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0: Et justement, on fait un dernier point sur l'actu avec la rédac près de chez vous. Info, météo, vous allez tout savoir avec Cyril Courchet. Salut Cyril.
10: Salut Charlie, bonjour à tous. Un temps de plus en plus agité. Une nouvelle vigilance orange aux orages va concerner le centre et le centre-est à partir du milieu d'après-midi. Canicule aussi en région parisienne et dans une grosse moitié sud de la France. Après une matinée encore calme, le tonnerre va gronder pratiquement sur tout le pays, sauf dans les Hauts-de-France. Attention au risque de grêle en Bourgogne-Franche-Comté. Il fera jusqu'à 34 degrés à Paris, 35 à Lyon, 33 à Marseille. Vous aurez 32 à Chalon-sur-Saône, 31 à Nancy, 29 à Rennes. Le retour du leasing social à partir d'aujourd'hui. Il permet à 50 000 foyers modestes de louer une voiture électrique neuve pour moins de 200€ par mois. Au-delà des conditions de revenus, pour y avoir droit, il faut bosser à plus de 10 km de chez soi ou faire plus de 8000 km par an pour le travail. Un simulateur est dispo sur le site primealaconversion.gouv.fr. Le combat contre les flammes continue. 950 sapeurs-pompiers luttent toujours contre les incendies dans la forêt de Fontainebleau où près de 2000 hectares ont déjà brûlé. Le président Emmanuel Macron va venir les remercier, ces pompiers, et les encourager ce matin. Le feu au sud de Paris est fixé, c'est-à-dire qu'il n'avance plus, mais il est encore loin d'être éteint. Deux incendiaires présumés de 18 ans, un pompier volontaire et un étudiant ont été mis en examen hier et aujourd'hui. L'autoroute A6 est toujours partiellement fermée en Seine-et-Marne. La réouverture avant les départs en vacances demain semble compromise. En route vers un doublé, l'Argentine défendra son titre en finale de la Coupe du Monde de foot dimanche à New York contre l'Espagne. Messi et ses coéquipiers qualifiés après leur victoire 2-1 contre l'Angleterre hier soir. Des Anglais qui seront donc opposés aux Bleus samedi soir à Miami pour la petite finale, la bataille pour la 3e place. Basket et échecs, le mélange des deux, c'est le hoop.

0: Alors juste une vidéo très courte, un simple essai caméra avec l'acteur dans le costume du Chevalier Noir, fidèle à l'esthétique du premier volet. Et puis, 8 ans après son dernier passage solo à Paris, Laurie Neal fera son retour à la rentrée, concert le 2 septembre à l'Accor Arena. La mise en vente des billets aura lieu demain à 10h. La chanteuse américaine connaît déjà la salle parisienne puisqu'elle y est venue il y a 2 ans, c'était avec les Fugees. Il est 9h03, c'est le 6-10 de l'été avec Charlie qui continue jusqu'à 10h. Passez un très bon jeudi.
1: 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Retour demain à partir de 6h et le meilleur de Manu, ça continue.
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4: Allez, c'est parti, comme je vous l'ai dit il y a 2 minutes. Vous nous appelez au 0 800 70 42 48. J'aime bien faire ça de temps en temps dans l'émission. Je ne sais pas ce qui va se passer. Vous avez envie de nous parler, vous avez envie d'arriver directement à l'antenne et de dire oh ça marche, et ben c'est le moment. 0 800 70 42 48. C'est le même numéro de téléphone que d'habitude, sauf que là, il n'y a pas de standard. Vous arrivez directement dans le studio. Il y a un peu de trac, on ne sait pas ce qui va se passer. Bonjour.
5: Bonjour.
4: Bonjour, c'est qui?
5: C'est Océane.
4: Eh ben Océane, sois la bienvenue parmi nous. Il est 9h35, t'es en direct sur Énergie. Tu nous appelles d'où?
5: De l'île d'Oléron.
4: De l'île d'Oléron, mais je vois très bien. Et tu sais quoi? J'ai été à l'île d'Oléron quand j'étais petit. Ah j'ai bon fait une classe de mer à l'île d'Oléron.
6: Oh
4: eh, oui.
6: Que des souvenirs.
5: Eh ben justement, c'est ce que je fais.
7: C'est pas vrai?
4: Tu fais quoi, une classe de mer?
5: Je fais des classes de mer.
4: Bah. Mais c'est improbable.
6: C'était elle.
7: Imagine, mais c'était, ouais.
4: Attends, l'endroit s'appelait... Attends, comment s'appelait cet endroit, l'île d'Oléron? Ça s'appelle comment l'endroit où tu fais ça?
5: Le moulin d'Oléron.
4: Ah non, c'était non, pas le moulin d'Oléron. Non, moi c'était... je sais plus comment ça s'appelle. La maison du bonheur, un truc comme ça s'appelait.
6: Wow.
7: Non, t'es en train d'inventer.
5: Ah
7: non.
5: Oui, maintenant ça a été reconstruit pour faire des maisons de vacances.
4: Eh ben voilà, alors.
7: Ah pardon, excuse-moi.
4: Alors t'as vu, tu m'accuses de dire de la merde.
7: J'ai cru que t'étais en train
6: d'inventer. C'est des souvenirs, pourquoi il a rentré?
4: Mais bah oui,
7: ce
6: serait nul.
4: Attends, tu vois, si j'invente des souvenirs, je vais pas dire ça. Hein.
7: Ah oui, non.
4: Je vais dire plutôt que j'étais dans une fête de ouf sur un yacht. Et je me rappelle, je faisais de l'optimisme.
5: Manu?
6: Ah ouais.
4: Alors, oui, Océane.
5: Je voulais te remercier.
4: Et qu'est-ce que j'ai fait encore?
5: Ah ben justement, t'as un petit peu changé ma vie.
7: Oh
4: là.
5: Il y a 8 ans, tu m'as appelé pour doubler mon salaire.
4: Oui.
5: Salaire dans lequel, l'endroit où je travaillais, où j'aimais pas du tout où j'étais.
4: Oh.
5: Et 2 jours après, j'ai quitté mon travail. La semaine qui suivait, j'avais un nouveau travail et ça y est, je fais mes classes de mer. Je suis super heureuse.
7: Oh, c'est trop
5: et
7: bien.
5: C'est un peu grâce à toi. C'est... Comme tu as doublé mon salaire, je me suis dit, allez, c'est le moment. C'est... Il faut y aller.
6: Ah ouais?
4: Ah ouais,
7: Wow.
4: La fin est bien, parce que si ça n'avait pas été la même fin.
6: Oui, oui. Dès qu'on double votre salaire, on ne démissionne
4: pas.
6: Oui,
4: ça, attention. Ça a marché pour Océane, ça ne marchera pas pour tout le monde.
6: Manu, t'as changé ma vie il y a 8 ans, bâtard.
4: Tu m'as doublé mon salaire, je me suis dit que ça allait être cool. Et bah, depuis, j'ai plus de boulot. Va bien te faire foutre. Toi et ta radio de merde. Oh, bah, c'est pas très gentil quand même. Et bah, c'est une belle histoire, Océane.
5: Merci à toi, vraiment.
4: Et
5: je voulais te dire, je t'écoute depuis que j'ai au moins 13-14 ans. Maintenant, j'écoute la radio avec mes enfants. Donc, en fait, tu me suis sur tout le long de ma vie.
4: Mais c'est genre, regarde, machin. Il y a des trucs dans l'histoire. Tu peux
6: tout
4: pas expliquer.
6: Ouais.
4: Tu peux pas expliquer comment ça, mais regarde l'île d'Oléron. Hop, elle fait un métier de la classe de mer. Et c'est la classe de mer que j'avais faite à l'île d'Oléron. J'adore.
6: C'est un film.
4: Ah, ouais,
6: c'est
4: non,
6: beau.
4: Non, ça marchera pas.
6: Non, j'étais dedans.
4: Le scénario, globalement, va intéresser Océane et moi. Hein. C'est tout. Et ben, je t'embrasse fort, Océane. Merci beaucoup de nous avoir appelés.
5: Merci beaucoup à vous, vraiment. Et vous êtes vraiment chouette. Continuez comme ça.
4: Eh bah, ben, t'es chouette aussi. C'est un peu nul comme compliment, mais. Je t'embrasse fort, Océane. Merci beaucoup de nous avoir appelés ce matin.
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0: là, loin des problèmes. On est bien ce matin, jeudi matin, c'est Charlie, c'est les hits de l'été sur Énergie. On profite. Ce matin, vous pouvez vous ambiancer avec les lunettes de soleil et tout en écoutant la radio. Par contre, cet après-midi, il pleut. Hein. Ah, il y a orage et tout. Donc, si vous êtes parti au boulot en short ce matin, vous allez peut-être avoir les mollets un petit peu trempés cet après-midi. En tout cas, ça va faire du bien, évidemment, après toute cette chaleur. Et puis, sur Énergie, il y a toujours de quoi danser, toujours de quoi s'ambiancer en mode festival avec Boris Way qui arrive juste après Mauvais Joe.
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5: Pour ce jeudi 16 juillet, le soleil règne en maître. Cependant, quelques nuages peuvent se manifester l'après-midi avec un vent généralement faible à modéré, mais des rafales atteignant 50 km/h autour de la Sainte-Baume. Les températures maxi dans les terres voisines de 35 à 38 degrés. Prudence entre 32 et 34 degrés. Près du littoral, un très bel été. 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

0: matin, bon réveil, bon courage. J'ai choisi la bonne radio, c'est Charlie, c'est Énergie, le 6-10 de l'été, avec un hit qui va vous préparer pour vos mariages de cet été. Peut-être que ce week-end vous êtes invité à un mariage, peut-être que cet été ça sera le grand jour pour vous. Bah écoutez, il y a Bruno Mars qui arrive sur Énergie, peut-être le hit le plus joué dans tous les mariages partout dans le monde. Il est sur Énergie, Bruno Mars, pour démarrer plus de 30 minutes de hit non-stop. Farouko arrive aussi, et juste avant, on se marre avec Manu et toute l'équipe, c'est le meilleur jusqu'à 10h.
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2: Tout de suite, j'avais envie de faire ça. Ça, c'est est-ce que ça s'est terminé au lit? J'adore parce qu'on se fait avoir régulièrement dans ces histoires. Vous nous appelez au 0870 42 48 pour nous raconter une histoire de rencontre qui vous est arrivée. Ça peut être récent, ça peut être il y a longtemps, peu importe. Et à un moment, vous vous arrêtez et vous nous demandez, d'après nous, est-ce que ça s'est terminé au lit? Il y a Juliette qui est là. Bonjour Juliette.
3: Bonjour Manuel et Wouroin.
2: Bienvenue sur Énergie Juliette. Quelle est ton histoire?
3: En fait, j'ai crevé en voiture et un gars s'est arrêté pour m'aider. On a parlé à peu près 30 minutes, il m'a proposé un café pour fêter la réparation. Est-ce que ça s'est fini au lit, d'après vous?
2: Oh, ça fait scène de film.
4: Ah érotique, ouais. Hein.
2: C'est, oui. Ah
4: ouais. Un peu érotique, un peu nul qu'il oui, y avait mais... avant, là. Aphrodisia,
2: oui.
4: Ou je sais pas quoi.
2: Oui, mais bon, ça,
4: oui,
2: c'est
4: ah oui,
2: principe.
4: Oui, bien
2: est-ce
4: sûr.
2: Est-ce que ça s'est terminé au lit? On dit... Ça s'appelle pas « Est-ce que ça s'est terminé autour d'un Scrabble ?» Ouais. Ce qui, bien globalement, sûr. Faut chier tout le monde.
4: Ah oui, oui.
2: J'ai envie de dire oui.
4: Ah ouais.
2: Dire, on a pris un café et ensuite il y avait un hôtel à côté et oh c'est une histoire comme ça d'un soir et on s'est plus jamais revu et je l'appelle Los Reparatos.
5: Ah mais j'avoue que le côté on va fêter la réparation, c'est vrai que ça sent l'après quoi.
2: Bah écoute, on va dire oui Juliette.
3: Ok, alors en fait on a discuté, je le trouvais super beau, je lui ai dit qu'il m'avait un petit peu sauvé la vie quoi.
2: Oui.
3: Et après le café il m'a raccompagné à ma voiture et moi je lui ai proposé qu'on se voit le soir même chez moi. Je me suis dit c'est le moment ou jamais.
2: Oui.
3: Et oui oui on a fait boum boum crac crac le soir.
2: Ah
4: boum crac crac.
2: Alors et déjà saluons cette expression des années 90. Juliette, je peux te demander ton âge?
3: Non c'est impoli mais effectivement on est dans la bonne tranche.
2: Ah, mais tu as quel âge?
3: Moi j'ai 40 ans.
4: Bah ça va.
2: Non, 40 ans c'est boum boum crac crac.
4: Ah ouais,
5: ouais
4: okay.
5: Ça se tient.
4: Ok,
5: ça se tient.
2: Tu m'aurais dit j'ai 21 ans, j'en fais.
4: Ah là là.
2: Non, 40 ans t'as le droit de dire boum boum crac crac. C'est comme trentaine, comme Lorenza, t'as le droit de dire kikou.
4: Ouais.
2: Voilà, tu vois,
4: c'est vrai que c'est ma période.
2: Voilà. On t'embrasse Juliette. Et vous êtes revue après ou c'était comme ça un truc d'un soir
3: Non, c'était juste pour le fantasme. Non, je l'ai jamais revue.
5: Mais depuis elle crève tous les jours en voiture.
2: On t'embrasse Juliette, merci beaucoup de nous avoir appelé. Alexandre a une histoire à nous raconter aussi. Bonjour Alexandre.
6: Bonjour Manu, bonjour les Wawin.
2: Bienvenue sur Énergie Alexandre. Est-ce que ça s'est terminé au lit ou pas? On t'écoute.
6: Alors ben moi j'ai fait un covoiturage de 5 heures avec une fille géniale. On a chanté tout le long du trajet. On avait la même playlist et arrivé à la destination, elle m'a dit qu'elle avait une chambre d'amis. Est-ce que ça s'est fini au lit ou pas?
2: Attends, bouge pas Alexandre. Juliette, t'es toujours là?
3: Oui.
2: Ça te dit quelque chose l'histoire d'Alexandre ou c'est pas toi?
3: Il avait peut-être menti sur son prénom, je sais pas.
2: Ok, histoire de covoiturage, ça se passe bien et à destination, elle dit qu'elle est une chambre d'amis.
6: Elle a une chambre d'amis, ouais, c'est ça.
2: C'est une petite invitation. Lorenza?
4: Bah moi j'ai envie de dire oui aussi parce que ça commence très bien et que j'avais déjà eu un petit crush en Blablacar. C'est facile pour rencontrer quand même des gens, ça va vite. Après c'est très friendly aussi. Donc
2: écoute, le thème de notre émission aujourd'hui, je le rappelle, est vos histoires de sexe en bagnole.
4: Donc, c'est vrai.
2: Donc on va dire oui Alexandre.
4: J'espère que c'est vrai.
6: Eh ben non, ça s'est pas fini.
4: Non.
2: Oh, aïe. Mais pourquoi?
6: Non, mais ça, on a bien déliré en voiture, on a chanté tout ça, mais arrivé à destination, c'était pas la personne que je recherchais totalement. Et
2: ah,
6: du
2: oui,
6: coup,
4: c'est toi bah, alors.
2: Oui,
4: ouais.
2: Mais c'est
6: mon côté. Ouais.
2: Mais en quelques heures comme ça, t'arrives à te dire non, ça sert à rien.
6: On le sent, voilà, s'il y a quelque chose ou pas. Ouais. Et là, on a bien déliré. Ça aurait pu être une super pote, mais non, ça s'est pas fini.
2: Oh là là,
4: j'espère que tu l'as pas dit ça.
2: Ah non, parce que ça c'est terrible. Hein.
4: T'es vraiment une super pote en tout cas, génial.
2: Toi et moi, au moins, ce qui est bien, c'est que entre nous, il y a pas d'ambiguïté.
5: Mais j'ai une chambre d'amis. Ouais, mais on est amis, justement.
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Jeudi matin, c'est Charlie, c'est Énergie, bientôt 10h. Profitez bien de vos vacances, kiffez, reposez-vous, vous les avez bien méritées. Et si vous, vous êtes au boulot, que les vacances, c'est pas encore, vous inquiétez pas, il y a le week-end qui arrive aussi. Et puis sur Énergie, on est bien. Hein. Que des hits de l'été, voici DJ Snake.

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2: 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À l'agenda du jour, une découverte pour vous, le Beau Vallon sur Mer by Yannick Aleno pour une merveilleuse pause déjeuner ou dîner. On s'y retrouve dans un instant. Toute l'actu dans le Var avec Philippe Bernard.
0: Et ne manquez pas ces deux dates à Saint-Tropez, les 18 et 19 juillet à partir de 18h. Deux soirées d'exception qui portent bien son nom, le festival à la Citadelle, le festival Isabelle. La programmation réunit des DJs d'exception, résidents des clubs les plus emblématiques de Miami ou Ibiza et tête d'affiche des festivals les plus prestigieux au monde tels que Tomorrow Holland ou Ultra. Une sélection musicale à la hauteur du lieu, entre émotion, puissance et finesse. Plus d'infos, inscription, isabellesaint-tropez.com. Tout attaché, les renseignements, isabellesaint-tropez.com. Le festival d'art contemporain Versus Manifesto jusqu'au 23 juillet à Rabatel. Vous découvrirez des sculptures, peintures, performances et immersions sonores. Rendez-vous à la galerie du château à Rabatel. Plus d'infos sur ramatuel.fr ainsi que toutes les festivités à venir tout au long de l'année. Et un événement que tout le monde attend, le retour des plages de rock, 20 ans déjà, avec le rendez-vous de la scène indie à Port-Grimaud dans le golfe de Saint-Tropez, les prairies de la mer. Tous ces concerts sont gratuits. Les dates, jeudi 16 juillet, Wet Leg, Raynor également, pétri de talent à la guitare. Jeudi 23 juillet, Sébastien Tellier, Krenoka. Jeudi 30 juillet, Deki Alem et Wesley Joseph, DJ set à partir de 19h. Les entrées sont gratuites. Plus d'infos, la programmation complète en détail sur plagederoc.com. Et rendez-vous à Sainte-Maxime où se tiendra du 2 juillet au 6 août le festival de musique classique Les Nuits de la Nartelle qui revient pour sa 5e édition. La billetterie pour les 6 soirées est ouverte, les concerts à 21h à la chapelle de la Nartelle. Plus d'infos, les billets en vente à l'office et en ligne sur sainte-maxime.com. Sainte-maxime.com. Les épicuriens se donneront rendez-vous à Roquebrune-sur-Argens où la cuisine provençale est à l'honneur. Rendez-vous à la Maison du Patrimoine pour découvrir cette exposition jusqu'au 9 septembre. L'entrée y est libre. Et une exposition à voir en famille à Saint-Raphaël, l'expo insaisissable Fantomas du 16 juin jusqu'au 30 avril 2027. Le musée Louis de Funès consacre sa nouvelle exposition temporaire à Fantomas, figure emblématique de la littérature populaire française et au cinéma. Également, c'est pour tout public. Plus d'infos, rendez-vous à 10h jusqu'à 17h tous les jours au musée Louis de Funès rue Jules Barbier. C'est à Saint-Raphaël.
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tous les hits de l'été, bien sûr, Elliot, on s'oubliera. Merci de nous avoir choisi. Première radio sur le bar avec vos hits préférés. Les cadeaux qui vont avec, évidemment. Et on profite dans le 10-13. Adèle, Lucenzo, Alex Warren, Gims arrive.

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0: des choses à décrocher tout à l'heure, notamment chez Sun Force. On va aller vous faire gagner vos passes pour des jet skis, des séances et des sessions. A tout de suite, restez avec nous, dit Arriva.
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0: Pour ce jeudi 16 juillet, le soleil règne en maître. Cependant, quelques nuages peuvent se manifester l'après-midi avec un vent généralement faible à modéré, mais des rafales atteignant 50 km/h autour de la Sainte-Baume. Les températures maxi dans les terres voisines de 35 à 38 degrés. Prudence entre 32 et 34 degrés près du littoral. Un très bel été. 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

0: 50 €. Vous ne rêvez pas. N'appelez pas tout de suite, hein. On va vous filer le top départ. Ça sera avant 13h, tout à l'heure. Petite question sur l'établissement. Et vous repartez, présélection, tirage au sort. Vous repartez peut-être avec ce cadeau magnifique pour l'été. Dites à la suite arrive avec, dans cette prochaine heure, Riviera, Maroon 5, Samurai, Jay, Epsilon ou Shakira encore.
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4: Salut, c'est Charlie pour la clean list de Citeo, soins et hygiène. Tous les jours, le classement à écouter quand vous vous faites beau. Et le numéro 1, eh ben, il bouge pas. C'est Philippe Catherine, toujours avec Lingette-moi. J'adore.

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0: Sandrino, plage de rock, elle est 20 ans.
1: Jeudi 16 juillet, première partie avec ce très joli son de cette découverte avec Raynor, une révélation de seulement 19 ans. Something drop when you walk. Et c'est le groupe Baxter Bury qui va remplacer au pied levé les Wet Legs qui ont dû annuler leur concert pour ce soir. Et c'est ce soir jeudi 16 juillet.
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0: et que vous entendez ce petit signal comme ça, c'est déjà tous les hits de l'été et puis les cadeaux pour vous faire plaisir également à toute la famille. On a, on le rappelle, les sessions Jet Ski, Sunforce, à Pamplonne, Nicolas, à toutes les équipes. On va jouer à Détomain et tout au long de l'été, évidemment, les parcs aquatiques avec Drop in Draceni, la base nautique, les soirées DJ et puis là, pour les gastronomes, c'est dès maintenant Beauvallon-sur-Mer, le palace de la Côte d'Azur by Yannick Aleno. Ça se situe au bord de l'eau, bien sûr. Le golfe de Saint-Tropez se dévoile dans toute sa splendeur. Une palette lumineuse de jaune et d'azur donne le ton pour de longs déjeuners qui s'éternisent et des soirées animées. Un palace, vous rêvez d'y aller, vous nous appelez dès maintenant. 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Oui, vous ne rêvez pas. 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Passez un très bel été. 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
2: 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À l'agenda du jour, une découverte pour vous, le Beau Vallon sur Mer by Yannick Aleno pour une merveilleuse pause déjeuner ou dîner. On s'y retrouve dans un instant. Toute l'actu dans le Var avec Philippe Bernard.
0: Et ne manquez pas ces deux dates à Saint-Tropez, les 18 et 19 juillet à partir de 18h. Deux soirées d'exception qui portent bien son nom, le festival à la Citadelle, le festival Isabelle. La programmation réunit des DJs d'exception, résidents des clubs les plus emblématiques de Miami ou Ibiza et tête d'affiche des festivals les plus prestigieux au monde tels que Tomorrow Holland ou Ultra. Une sélection musicale à la hauteur du lieu, entre émotion, puissance et finesse. Plus d'infos, inscription isabellesaint-tropez.com. Tout attaché, les renseignements isabellesaint-tropez.com. Le festival d'art contemporain Versus Manifesto jusqu'au 23 juillet à Rabatel. Vous découvrirez des sculptures, peintures, performances et immersions sonores. Rendez-vous à la galerie du château à Rabatel. Plus d'infos sur ramatuel.fr ainsi que toutes les festivités à venir tout au long de l'année. Et un événement que tout le monde attend, le retour des plages de rock, 20 ans déjà, avec le rendez-vous de la scène indie à Port-Grimaud dans le golfe de Saint-Tropez, les prairies de la mer. Tous ces concerts sont gratuits. Les dates, jeudi 16 juillet, Wet Leg, Raynor également, pétri de talent à la guitare. Jeudi 23 juillet, Sébastien Tellier, Krenoka. Jeudi 30 juillet, Becky Alem et Wesley Joseph, DJ set à partir de 19h. Les entrées sont gratuites. Plus d'infos, la programmation complète en détail sur plagederoc.com. Et rendez-vous à Sainte-Maxime où se tiendra du 2 juillet au 6 août le festival de musique classique Les Nuits de la Nartelle qui revient pour sa 5e édition. La billetterie pour les 6 soirées est ouverte, les concerts à 21h à la chapelle de la Nartelle. Plus d'infos, les billets en vente à l'office et en ligne sur sainte-maxime.com. Sainte-maxime.com. Les épicuriens se donneront rendez-vous à Roquebrune-sur-Argens où la cuisine provençale est à l'honneur. Rendez-vous à la Maison du Patrimoine pour découvrir cette exposition jusqu'au 9 septembre. L'entrée y est libre. Et une exposition à voir en famille à Saint-Raphaël, l'expo insaisissable Fantomas du 16 juin jusqu'au 30 avril 2027. Le musée Louis de Funès consacre sa nouvelle exposition temporaire à Fantomas, figure emblématique de la littérature populaire française et au cinéma. Également, c'est pour tout public. Plus d'infos, rendez-vous à 10h jusqu'à 17h tous les jours au musée Louis de Funès rue Jules Barbier. C'est à Saint-Raphaël.
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La playlist de votre été se trouve ici sur Énergie. Cherchez pas ailleurs, on a les hits numéro 1 rien que pour vous et les meilleurs. Avec Angèle, trop content qu'elle soit de retour, Angèle, avec de nouveaux hits et un troisième album, Instinct, qui sortira à la fin de l'année. Avant ça, la voici sans duo avec Justice, juste après Temper City sur Énergie.

0: C'est Jordan sur Energy. Je m'occupe de vous gérer la meilleure playlist cet après-midi. Et que vous soyez en vacances ou au boulot, parce qu'on n'a pas tous cette chance, hein. Bah, je vous envoie plein de courage et je gère pour vous les meilleurs hits énergie avec un gros hit énergie qui fait plaisir à réécouter aujourd'hui, LMFAO, avec aussi le hit de Mauvais Joe. Vous savez, c'est le chanteur du groupe Triangle des Bermudes qui est le hit le plus streamé en France et il est même dans le top 100 mondial. C'est juste un truc de dingue. C'est calé pour vous avec la playlist mixée sur énergie.
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0: Jeudi après, mon profit des vacances de l'été avec énergie et un conseil, laissez traîner l'oreille.
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0: Je vais peut-être vous offrir cet après-midi les 25 000 euros de la playlist suprême énergie, de quoi vous mettre plus que bien cet été. 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Muse, Night Shift Superstar, Gims avec Soleil, Offenbach, Four to the Floor, Charlotte Cardin, The Way We Touch et Shakira avec Dag Dai. Et si je les joue, on se met en mode furtif en étant le premier décroché au 39-37 pour gagner. D'ici là, plus de 30 minutes de hit non-stop, let's go, voici BTS et Jungle EMA sur énergie.
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Jeudi après-midi, bonnes vacances, bel été, où que vous soyez avec énergie, on se fait bien. Plus de 30 minutes de non-stop avec un gros hit énergie que j'adore comme vous, celui de Linkin Park. C'est le genre de hit qui fait plaisir de réécouter. Le voici après Aurillaz sur énergie.

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0: 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Jeudi 16 juillet, première partie avec ce très joli son de cette découverte avec Raynor, une révélation de seulement 19 ans. Et c'est le groupe Baxter Dury qui va remplacer au pied levé les Wet Legs qui ont dû annuler leur concert pour ce soir. Et c'est ce soir jeudi 16 juillet. 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

C'est Jordan sur Énergie. Les hits numéro 1 de votre été sont ici. C'est un peu comme des vacances all inclusive. On vous les sert sur un plateau pendant que vous êtes au bord de la piscine. Avec Bébé Rexha pour les hits qui arrivent. Et Alex Warren qui a annoncé un nouvel album. Son deuxième là qui sortira le 28 août. Pile à la fin de l'été pour nous mettre bien pour la rentrée. Alex Warren, le voici pour vous maintenant sur Énergie.

0: Energy, vous êtes fan d'Olivia Rodrigo et de Lego, et ben j'ai un truc pour vous. Ça peut peut-être vous occuper cet été, surtout s'il fait trop chaud ou si la météo est pas ouf. Mais il y a Lego qui a justement sorti un bouquet en Lego de 400 pièces qui rend hommage à Olivia Rodrigo, avec d'un côté une rose violette, une pétale en forme de guitare et plein de clins d'œil qui sont un peu comme des souvenirs de concert pour que ça dure indéfiniment. Franchement, le résultat est juste trop stylé. On va l'écouter, Olivia Rodrigo avec Offenbach Elite numéro 1 mixé sur Energy.
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0: Ah, et surtout si vous avez prévu d'aller vous baigner ou de bronzer sur les plages, ça serait dommage de finir rouge et crevisse ce soir. D'autant plus que le soleil va pas mal taper cet après-midi dans le sud. 29 degrés attendus près de Marseille avec un indice UV à 6. Côté sud-ouest, on sera à 27 degrés à Cap-Breton avec un indice UV à 6 aussi. Et puis dans le nord, à Cabourg, 26 degrés, une eau à 20 degrés. Oui, c'est un peu froid. Courage aux Bretons aussi, je sais que la météo est pas ouf aujourd'hui pour vous. C'est pour ça qu'on va essayer de ramener le soleil pour vous sur Énergie. Plus de 30 minutes de hit non-stop de retour avec Angèle et Sound of Legend sur Énergie.
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0: On n'est pas bien là, plus de 30 minutes de hit non-stop, c'est reparti sur Énergie avec Miles Smith et Sound of Legend.

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9: Pour ce jeudi 16 juillet, le soleil règne en maître. Cependant, quelques nuages peuvent se manifester l'après-midi avec un vent généralement faible à modéré, mais des rafales atteignant 50 km/h autour de la Sainte-Baume. Les températures maxi dans les terres voisines de 35 à 38 degrés. Prudence entre 32 et 34 degrés près du littoral. Un très bel été. 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

0: C'est Jordan sur Énergie et cet été le super-héros ce sera vous. Et si vous avez une heure de dispo pendant les vacances, vous allez pouvoir faire votre bonne action en allant donner votre sang et votre plasma dans les maisons du don là près de chez vous. Et votre super pouvoir qui va pouvoir sauver jusqu'à 3 vies, pardon. Franchement, moi je le fais de temps en temps. On est vachement bien reçu sur place. Et même pour ceux qui stressent, ils vous détendent direct. Et en plus, à la fin, on a le droit au petit goûter. Ça, ça fait plaisir. Ça se passe sur le site de l'EFS pour prendre rendez-vous. Et pour le moment, rendez-vous avec les hits numéro 1 de Tones and I et Mauvais Joe sur Énergie.
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0: NRJ, samedi soir, petite finale de la Coupe du Monde pour l'équipe de France face à l'Angleterre. Et à défaut d'avoir la troisième étoile, il y a quand même moyen d'avoir un souvenir de ce mondial, puisque je viens de voir que la FIFA a vendu des morceaux de pelouse utilisés dans les stades à prix d'or. Bon, vous chauffez pas trop non plus, puisque c'est sold out. En même temps, 3 000 $ un bout de pelouse, ça pique. Perso, je préfère aller voir si l'herbe est plus verte ailleurs. NRJ, plus de 30 minutes de hit non-stop, on y retourne. Voici Enrique Iglesias et Riviera pour les hits.
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1: C'est le meilleur moment, c'est l'heure du numéro 1 de la clean list de Cité aux soins et hygiène, le classement des hits à écouter quand vous vous faites beau. Et aujourd'hui, vous avez reconnu, voici Philippe Catherine avec Lingette-moi, numéro 1.
2: Ça va

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Energy, si comme moi vous n'étiez pas présent au mariage de Louane et son chéri, vous allez pouvoir quand même voir les photos de leur moment de rêve, puisque Louane a posté quelques photos justement sur son Insta, ça dégouline d'amour. Louane, la voici, juste après Alex Warren sur Energy.

0: C'est cool de passer le jeudi après-midi avec nous sur Energy. Moi c'est Jordan, ça va vous? Et que vous soyez en vacances ou au boulot, je vous gère la meilleure playlist de l'été. Plus de 30 minutes de Hit and Stop qui continue avec Bruno Mars et Mauvais Joe sur Energy. 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
0: 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Et d'ici là, les numéro 1 continue de votre été avec Bad Bunny et Sound of Legend sur Énergie.
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0: la mer à Port-Grimaud. Plage de rock, elle est 20 ans. Jeudi 16 juillet, première partie avec ce très joli son de cette découverte avec Raynor, une révélation de seulement 19 ans. Et c'est le groupe Baxter Dury qui va remplacer au pied levé les Wet Legs qui ont dû annuler leur concert pour ce soir. Et c'est ce soir jeudi 16 juillet. Plage de rock, les 20 ans.
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0: C'est genre de l'âne sur Énergie. À tout moment, je peux vous jouer la playlist Suprême Énergie.
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0: 25 000 euros qui débarquent sur le compte en banque d'un coup. Je pense qu'on est plus d'un à aller vouloir. Ben, vous savez ce qu'il reste à faire. Capter ces 5 hits Énergie à la suite. Muse avec Night Shift Superstar. Gims avec Soleil. Offenbach, Four to the Floor. Suivi de Charlotte Cardin et The Way We Touch. Et enfin Shakira. Die Die. 39-37, dès qu'on les joue, soyez le premier décroché pour gagner. J'ai peut-être pas ça pour rien, puisque les deux premiers hits de la playlist, Muse et Gims, ça arrive pour le retour des plus de 30 minutes de hit non-stop sur Energy.
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4: Salut, c'est Charlie, c'est la clean list de Citeo Soins et Hygiène, le classement des hits à écouter quand on fait briller son intérieur. Et en première position aujourd'hui, j'ai envie de dire, comme d'habitude, votre titre préféré, voici Philippe Catherine avec Lingette-moi.

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7: Okay. Plus de 30 minutes de Hit Non Stop, c'est reparti. Voici les deux premiers hits de la playlist Supreme Énergie. Voici Muse.

C'est Jordan sur Energy. J'ai comme l'impression qu'on est en train de jouer la playlist Supreme Energy. On vient de jouer les deux premiers, à savoir Muse et Gims. Là, c'est Offenbach. Si derrière, j'enchaîne Charlotte Cardin et Shakira, je vais vous refaire votre été en vous offrant 25 000 euros. Et si c'est le cas, soyez le premier décroché au 39-37.

0: 5 hits de la playlist Supreme Energy. On a joué le tout nouveau Muse, Night Shift Superstar, Gims avec Soleil, Offenbach, Four to the Floor, Charlotte Cardin avec The Way We Touch et Shakira Burna Boy. Ça veut dire que c'est maintenant que je vais vous offrir les 25 000 euros de la playlist Supreme Energy. On a notre commissaire de justice qui est là, qui a tout vérifié. Hop, on a la gagnante. J'ai envie de dire, allô, qui est là? Qui a été le premier ou la première décrochée au 39-37? Allô?
1: Oui, bonjour.
0: Salut, tu t'appelles comment?
1: Jessica.
0: Jessica, tu viens d'où?
1: De Haute-Savoie.
0: De Haute-Savoie, tu viens de Douin, c'est ça?
1: C'est ça.
0: Eh ben, tu sais quoi, tu es en vacances, tu termines ta journée de boulot?
1: Non, je garde mes enfants.
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0: 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Et vous, tu quittes pas, on va tout expliquer au Standard Energy.
1: D'accord.
0: Et la bonne nouvelle pour vous, c'est que la playlist Supreme Energy sera de retour bientôt. En attendant, vous restez calés sur Energy. On se fait plaisir avec le nouveau hit de Corneille et Vita sur Energy. 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

sur Énergie avec Auriyah et Temper City, le groupe qui avant de cartonner aujourd'hui a bossé dans l'ombre. Ils étaient auteurs, compositeurs et producteurs pour pas mal d'artistes comme Dimitri Vegas. Mais maintenant, a eu le succès. Les voici, Temper City sur Énergie.

0: Bonnes vacances, bel été, c'est Jordan sur Énergie. Et tiens, vous n'êtes pas sans savoir qu'il y a une grosse sortie ciné de prévu en fin d'année. Et comme moi, vous attendez peut-être avec impatience Avengers Doomsday qui sort en décembre. Et il y a une rumeur de dingue là, comme quoi Marvel inclurait dans son film Dazzler. Vous savez, c'est un perso des comics qui transforme l'énergie sonique en lumière. Et ce rôle apparemment serait pour Sabrina Carpenter. Et bien on va suivre ça. D'ici là, la hit numéro 1 de l'été continue. Voici Julien Lib et Mauvais Joe sur Énergie.
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0: Restez par ici, on y retourne pour plus de 30 minutes de Hit Non-Stop sur Énergie. Hey, on profite de l'été avec Ariana Grande qui n'est désormais plus un cœur à prendre. Et ouais, fini le célibat pour elle. Elle va pas passer son été seule puisqu'elle sera en couple avec un de ses ex qui était danseur sur sa tournée Honeymoon Tour. À se remettre avec un ou une ex, c'est pas toujours positif. Hein. Espérons que ce soit pas le cas pour elle. Ariana Grande, la voici avec The Second Voice sur Énergie.
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2: Bonsoir à tous. Les prévisions de votre été selon Météo France. Pour cette soirée et nuit à venir, c'est un ciel clair toute la nuit avec un vent faible de secteur est. Demain matin, les minimales près du littoral et dans le centre Var, elles seront comprises entre 21 et 24 degrés et on comptera de 17 à 20 degrés de l'arrière-pays et dans le Haut-Var. Au programme de ce vendredi 17 juillet, l'ensoleillement est excellent et le soleil va régner sans partage avec un vent généralement faible. Au meilleur de l'après-midi, les températures comptaient 37 degrés de la Provence verte à la Dracénie, prudence, hydratation de rigueur, et 37 à 38 degrés sur le plateau de Rayons. Ailleurs, elles seront comprises entre 30 et 32 degrés. Rappelez que ces températures sont par endroits bien au-dessus des valeurs de saison. 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
0: 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Les numéros à continuer avec celle qui a fait une apparition sur scène au concert de Jay-Z à New York. C'est Rihanna, la voici après Gims sur Énergie.
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0: mer à Port-Grimaud. Plage de Rock, elle est 20 ans. Jeudi 16 juillet, première partie avec ce très joli son de cette découverte avec Raynor, une révélation de seulement 19 ans. Et c'est le groupe Baxter Dury qui va remplacer au pied levé les Wet Legs qui ont dû annuler leur concert pour ce soir. Et c'est ce soir, jeudi 16 juillet. Plage de Rock, les 20 ans.
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0: C'est Jordan sur Énergie et pour les fans de e-sport, c'est l'événement en ce moment à Paris.
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0: Ouais, l'e-sport World Cup avec Énergie, la plus grande compétition qui s'est installée cette année à Paris, porte de Versailles, avec les plus gros compétiteurs qui vont s'affronter sur les plus gros jeux. Justement, aujourd'hui, la compétition a monté d'un cran, puisque c'était les matchs à élimination direct sur League of Legends et tous les plus gros jeux. Autant vous dire que les plus de 2000 joueurs pros qui sont présents sur place ont eu la pression. Certains sont même déjà qualifiés pour les playoffs, comme la Carmine Corp, c'était tout à l'heure. Et on va continuer de vous faire vivre ça sur les réseaux d'Énergie. Et justement, tiens, si vous voulez vivre le tournoi de l'intérieur pour être dans l'arène, on va vous offrir vos invitations pour les demi-finales de samedi et la finale de dimanche. Ça se passe sur energie.fr pour tenter votre chance. De mon côté, je prépare les numéro 1 de l'été. Il y a Enrique Iglesias qui arrive après Riviera sur Énergie.
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À 19h, c'est Marine qui passe la soirée avec vous sur Énergie avec la hitlist Énergie de l'été, les 40 plus gros hits à mettre dans votre playlist cet été. Alors ça, on se met bien. Avec un gros hit Énergie qui va vous faire remuer la tête dans la voiture. Voici Daddy Yankee, juste après Mauvais Joe, maintenant sur Énergie.

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2: Et ne manquez pas ces deux dates à Saint-Tropez, les 18 et 19 juillet à partir de 18h. Deux soirées d'exception qui portent bien son nom, le festival à la Citadelle, le festival Isabelle. La programmation réunit des DJs d'exception, résidents des clubs les plus emblématiques de Miami ou Ibiza et tête d'affiche des festivals les plus prestigieux au monde tels que Tomorrowland ou Ultra. Une sélection musicale à la hauteur du lieu, entre émotion, puissance et finesse. Plus d'infos, inscription, isabellesaint-tropez.com. Tout attaché, les renseignements, isabellesaint-tropez.com. Le festival d'art contemporain Versus Manifesto jusqu'au 23 juillet à Rabatel. Vous découvrirez des sculptures, peintures, performances et immersions sonores. Rendez-vous à la galerie du château à Rabatel. Plus d'infos sur ramatuel.fr ainsi que toutes les festivités à venir tout au long de l'année. Et un événement que tout le monde attend, le retour des plages de rock, 20 ans déjà, avec le rendez-vous de la scène indie à Port-Grimaud dans le golfe de Saint-Tropez, les prairies de la mer. Tous ces concerts sont gratuits. Les dates, jeudi 16 juillet, Wet Leg, Raynor également pétri de talent à la guitare. Jeudi 23 juillet, Sébastien Tellier, Krenoka. Jeudi 30 juillet, Becky Alem et Wesley Joseph, DJ set à partir de 19h. Les entrées sont gratuites. Plus d'infos, la programmation complète en détail sur plagederoc.com. Et rendez-vous à Sainte-Maxime où se tiendra du 2 juillet au 6 août le festival de musique classique Les Nuits de la Nartelle qui revient pour sa 5e édition. La billetterie pour les 6 soirées est ouverte, les concerts à 21h à la chapelle de la Nartelle. Plus d'infos, les billets en vente à l'office et en ligne sur sainte-maxime.com. Sainte-maxime.com. Les épicuriens se donneront rendez-vous à Roquebrune-sur-Argens où la cuisine provençale est à l'honneur. Rendez-vous à la Maison du Patrimoine pour découvrir cette exposition jusqu'au 9 septembre. L'entrée y est libre. Et une exposition à voir en famille à Saint-Raphaël, l'expo insaisissable Fantomas du 16 juin jusqu'au 30 avril 2027. Le musée Louis de Funès consacre sa nouvelle exposition temporaire à Fantomas, figure emblématique de la littérature populaire française et au cinéma. Également, c'est pour tout public. Plus d'infos, rendez-vous à 10h jusqu'à 17h tous les jours au musée Louis de Funès rue Jules Barbier. C'est à Saint-Raphaël.
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0: ça rend du taf avec énergie. Bah ouais, vous êtes peut-être dans votre voiture, ça rentre tranquillement. En tout cas, c'est cool, c'est jeudi, ça veut dire que demain c'est le week-end. On profite ici sur Énergie avec le classement des 40 hits à absolument connaître, avec le récap d'hier, Shakira qui était numéro 1 avec Burna Boy qui arrive ici sur Énergie. Et on va démarrer un nouveau classement à la 40e place, This Is et Théodora, c'est la hit list Énergie et ça se passe ici.
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1: Eh ben ouais, si vous pensez à la clean list de Citéo Soins et Hygiène, le classement des hits à écouter quand vous faites le ménage, vous pensez forcément à Philippe Catherine. C'était Lingette-moi, numéro 1 du classement, et ça depuis des semaines.
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0: Les potes, vous allez pouvoir retrouver la team Énergie sur vos plages. 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En attendant, évidemment, on continue le classement des 40 hits à absolument connaître. C'est la hitlist Énergie de l'été, avec à la 37e place, comme hier, ça bouge pas, Olivia Rodrigo, et 36e, Charlotte Cardin, remix d'Offenbach sur Énergie.
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jusqu'à 22h. C'est le classement de la hitlist énergie, le classement des 40 hits à connaître, avec à la 30e place Alex Warren, qui a fait une surprise à sa chérie. Il a mis une photo d'aussi en plein New York. Allez voir sur son compte Insta, c'est hilarant. Il est 30e sur énergie.

0: Énergie, je sais, like, il y a deux teams. Bah ouais, la team qui rentre peut-être du travail, et puis celle qui est en vacances, peut-être en mode barbecue ce soir. Bah moi je vous accompagne, Marine, avec vous jusqu'à 22h avec le classement des 40 hits à absolument connaître, que des masterclass. C'est la hitlist énergie de l'été. On a la 27e place, Canoë, 26e c'est Tame Impala, le numéro 1 avant 22h, ça se passe ici sur Énergie.
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Énergie, je vous le dis, j'ai que des stars. J'ai les 40 plus gros hits à connaître. C'est la hit list Énergie de l'été. On va continuer le classement avec Big Flo Oli, avec Picasso. Ils ont sorti une version acoustique sur TikTok. Allez voir, c'est très très stylé. Ils sont 25e de la hit list Énergie, le numéro 1 avant 22h.

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Joé, d'où te filer Hyper une place de la hitlist énergie, le classement des 40 hits à absolument connaître. Hyper une place, mais pas dans mon cœur. Nous, on continue le classement avec moment important. Le top 20, elle est 20e, c'est Orien avec Soirée Mondaine.

à la 14e place. Gims qui sort encore un nouveau hit demain. Il a posté un petit extrait sur Insta. Allez voir, c'est très stylé. Nous, on continue le classement de la hitlist avec à la 15e place Tovlo et Stromae sur NRJ.

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0: Énergie, je vous le dis, ce soir on fait la fête ensemble. À partir de 22h, on ouvre le plus grand club du monde, Énergie Extravadance, avec les plus gros hits, les plus grands DJ de la planète. Rendez-vous ce soir à partir de 22h, préparez vos potes. Nous on continue le classement des 40 hits à absolument connaître. C'est la hitlist Énergie avec à la 12e place Farouko et Ugel qui gagne 4 places. Il est 11e sur Énergie.
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3: Bonsoir à tous. Ce soir, Maxime, 17 ans, nous pose la question suivante. Comment se protéger des maladies sexuellement transmises ? Bonsoir Maxime, j'espère que tu vas bien. Plusieurs choses sont à faire pour se protéger des maladies sexuellement transmises. Déjà au départ, il est important de vérifier dans ton carnet de santé si tu as été vacciné contre deux IST pour lequel il y a un vaccin disponible. Tout d'abord, le vaccin de l'hépatite B qui était recommandé jusqu'en 2018 mais pas obligatoire comme il l'est maintenant. La vaccination de rattrapage se fait en 3 injections et elle est prise en charge. Le deuxième vaccin qui va te protéger contre une IST, c'est celui du papillomavirus qui peut se faire maintenant jusqu'à 26 ans révolus en rattrapage pour les garçons comme pour les filles en 3 injections également. Si tu n'as pas eu ces deux vaccins, je te conseille vivement de consulter ton médecin ou le centre de santé sexuelle le plus près de chez toi pour avoir une prescription. Ensuite, la protection des rapports sexuels par préservatif masculin ou l'utilisation de digues dentaires lors des rapports oraux est indispensable, même s'il ne protège pas du papillomavirus. Troisièmement, la pratique régulière de dépistage des IST, comprenant des sérologies sanguines, un prélèvement urinaire, un prélèvement génital et même pharyngé, est une bonne habitude lorsque tu changes de partenaire ou si tu as un rapport à risque. Tu peux faire ce dépistage sans ordonnance, dans un laboratoire avec ta carte vitale, si tu préfères des conseils, consulte ton médecin. La multiplicité des partenaires augmente bien sûr le risque d'IST. Il est certainement souhaitable également, avant d'avoir des rapports sexuels, de discuter avec son partenaire pour savoir s'il a fait régulièrement des dépistages et pour être au courant de ses pratiques sexuelles. Partenaires multiples, bisexualité ou autre. En résumé, le combo le plus sûr pour réduire les risques, c'est vaccination, préservatif et dépistage, même si aucune de ces méthodes réduit le risque à zéro. Bonne soirée et à bientôt sur Balance ton quoi.
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Offenbach qui gagne 2 places. Ils sont 6e de la Hitlist Energy. Le classement des 40 hits à absolument connaître. On se rapproche un petit peu plus du premier. À la 5e place, ça bouge pas comme hier. C'est Riviera. C'est le son d'été. Reprise de Sean Paul. Montez le son. Il est

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0: Énergie, les 22h, on y va ?
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0: C'est comme ça jusqu'à 2h du matin. On a ouvert le plus grand club du monde, Énergie Extravadence. On vous accompagne, que vous soyez entre potes, peut-être même au travail, avec PRZ au platine ce soir, avec The Second Voice qui arrive, Martin Garrix, Ed Sheeran. Bougez pas, ça se passe ici sur Énergie.
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5: Alors Théo, 19 ans, ma copine fait des crises de panique et je ne sais pas comment réagir quand elle part en vrille. Comment faut-il réagir ? Bonjour Théo, merci pour ta question sur Balance ton quoi. Effectivement, faire face à une crise d'agitation intense, souvent liée à une crise d'angoisse aiguë, une attaque de panique ou un trop-plein émotionnel, peut être très déstabilisant. L'objectif principal est de faire redescendre la pression sans aggraver la situation. D'abord, il faut garder ton propre calme, c'est-à-dire ne pas crier, hausser le ton ne fera qu'alimenter son agitation. Parle d'une voix basse, posée et monocorde, tout en adoptant une attitude non menaçante et en gardant un rythme respiratoire lent. Inconsciemment, la personne calquera parfois sa respiration sur la tienne. C'est l'effet miroir. Ensuite, essaie d'isoler ta copine. Emmène-la dans un endroit calme, à l'écart des regards, du bruit, de la foule. L'attention des autres tend à amplifier la crise. Assure-toi qu'elle ne puisse pas se blesser ou blesser quelqu'un d'autre. Ne la touche pas sans son consentement. Un contact physique imprévu peut être perçu comme une agression. Enfin, prends au sérieux ce qu'elle vit. Évite de dire « Arrête ton cinéma, calme-toi, ce n'est rien ». Cela minimise sa souffrance et augmente sa frustration de ne pas être comprise. Privilégie plutôt les phrases courtes comme « Tu es en sécurité ici, je suis avec toi et on va attendre que ça passe ». Ou « Prends ton temps ». Lorsque ta copine commence à t'écouter, aide-la à sortir de sa tempête interne en la ramenant au moment présent. Tu peux lui demander de nommer 5 choses qu'elle voit, 4 choses qu'elle peut toucher, 3 choses qu'elle entend, 2 odeurs et une chose qu'elle peut goûter. C'est la technique du 5-4-3-2-1. Tu peux aussi l'aider à se concentrer sur sa respiration en inspirant par le nez 4 secondes et en expirant par la bouche 6 secondes. Théo, si la crise dure plus de 15 à 20 minutes sans diminution d'intensité ou si tu constates que ta copine devient violente envers elle-même ou envers les autres, si elle a des difficultés respiratoires, des douleurs thoraciques ou perd connaissance, si elle tient des propos délirants et totalement déconnectés de la réalité, contacte les urgences le 15 ou le 112. Je suis sûre, Théo, que ta question a permis de répondre aux préoccupations de nombreuses personnes. Merci pour ça et merci pour ta collaboration sur Energivar.
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Nous, on vous accompagne peut-être entre potes, en barbecue, peut-être même au travail. On va kiffer ici sur Énergie avec Dieu de Second Voice, Moziman, Martin Garrix, Ed Sheeran. Montez le son, on est ensemble jusqu'à 2h du mat sur Énergie.

ça chaque soir de l'été. Energy Extravadance, le plus grand club du monde. On va continuer ici sur Energy jusqu'à 2h du matin. Oui, c'est la folie ce soir. PRZ au platine jusqu'à minuit avec évidemment que vos hits préférés. Kungs, Tame Impala. On y va, c'est maintenant sur Energy.

0: C'est comme ça chaque soir de l'été. Énergie Extravadance, de 22h jusqu'à 2h du matin. On fait la fête tous ensemble ce soir. PRZ au platine avec évidemment que des hits. David Guetta qui arrive. Il y aura aussi Another. Restez ici, c'est Énergie Extravadance.
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8: Bonsoir à tous, ce soir je réponds à une question de Christophe, 16 ans. Est-ce qu'on peut attraper une maladie sexuelle en embrassant une fille ? Il faut savoir que la salive peut transmettre certaines maladies sexuellement transmissibles, effectivement, mais pour la plupart, il faut un contact sexuel. Principalement, il y a trois virus qui se transmettent par la salive. Tout d'abord, l'herpès oral de type 1, qui se transmet par la salive ou par le contact avec un bouton de fièvre sur la lèvre. Les symptômes ressentis sont tout d'abord un picotement sur le bord de la lèvre, puis une sensation de brûlure. Puis, un ou deux jours après, il apparaît une vésicule plus ou moins grosse qui finit par se rompre, faire une croûte et disparaît. L'herpès labial est une infection banale, mais qui peut être très douloureuse et peut s'accompagner de symptômes généraux, comme la fièvre, lors d'une première infection. Le deuxième virus que tu peux attraper, c'est le virus d'Epstein-Barr, qui donne la mononucléose infectieuse, appelée aussi couramment la maladie du baiser profond. Ce n'est pas vraiment une maladie classée dans les IST. Elle apparaît 4 à 6 semaines après le baiser et elle entraîne un affaiblissement de l'état général et se diagnostique par une sérologie. Enfin, le cytomégalovirus est aussi un virus qui se transmet sexuellement, mais on ne considère pas vraiment cette affection comme une IST. Il entraîne un mal de gorge banal sans conséquence chez un adulte en bonne santé. La syphilis, bien que beaucoup plus rare, peut également se transmettre par la salive. Donc, sois rassuré, à 16 ans, il est peu probable que tu te contamines en embrassant une jeune fille du même âge si elle n'est pas malade. Et heureusement, reste avec nous tout l'été sur Energivar avec Balance ton quoi et passe de bonnes vacances. À bientôt.
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On est ici avec PRZ au platine ce soir. On va vous régaler. Énergie Extravagance, c'est comme ça chaque soir de l'été jusqu'à 2h du matin. PRZ ce soir que vous allez pouvoir retrouver sur la tournée Énergie Extravagance avec Omer Vacances. Toutes les dates sont sur énergie.fr. Il nous régale ce soir avec du David Guetta, du Angèle, du Calvin Harris. Et là, c'est Another. Montez le son, ça se passe ici sur Énergie.

Oui, c'est une dinguerie. Et c'est comme ça chaque soir de l'été, énergie extravagance qui vous accompagne jusqu'à 2h du matin. On fait la teuf, hein. Si vous êtes au taf, on fait la teuf. Si vous êtes chez vous en vacances, on fait la teuf jusqu'à 2h du matin avec PRZ au platine jusqu'à minuit avec du D6, du Théodora, Michael Jackson et évidemment Shakira, Clean Bandit. Montez le son, c'est énergie extravagance.

0: 2h du matin, Énergie Extravagance, le plus grand club du monde évidemment. C'était PRZ au platine. Et puis là ça continue Énergie Extravagance avec Naelec qui vous accompagne jusqu'à 2h du matin. Ça se passe ici sur Énergie.
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C'était Naël Eko Platine d'Énergie Extravagante. Je vous avais dit que c'était le plus grand club du monde. Bah ouais, on fait la fête comme ça chaque soir de l'été ici sur Énergie. On se retrouve tout à l'heure à partir de 22h. Et puis là, jusqu'à 5h du matin, c'est que des hits sur Énergie.